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2: Bonjour à tous, aujourd'hui, gros plan sur Benjamin Douba. Benjamin Douba, Paris, fait ses premiers pas sous les projecteurs en 2012 dans La Marque des Anges, avant de multiplier les rôles sur le petit et le grand écran, révélé par la trilogie de films C'est quoi cette famille, C'est quoi cette mamie, puis C'est quoi ce papy. Il joue également dans Neuilly sa mère, avant de se faire un nom à la télévision. Il fait quelques apparitions dans Capitaine Marlowe et Tropique Criminel en 2019, où il interprète le rôle de Lucas pendant plusieurs saisons. On le retrouve également notamment au casting des séries de TF1 telles que Camping Paradis ou encore Balthazar. En juillet 2021, il fait son entrée dans le téléfilm à succès Ici tout commence, où il prête ses traits au personnage de Solal. On se retrouve très vite avec d'autres infos.
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1: Bonjour à tous, dans l'actualité musicale du jour, on parle d'Ariana Grande, une pause bien méritée. Ariana Grande s'éloignera de la vie publique à l'issue de sa tournée mondiale. L'actrice et chanteuse américaine Ariana Grande a besoin d'un break et compte s'éloigner de la vie publique, a-t-elle déclaré. Les fans vont être déçus après le succès des deux volets, son dernier album. Ariana Grande a besoin d'une pause, elle prendra du recul avec la vie publique une fois sa tournée mondiale achevée, comme l'a fait savoir un de ses représentants. Elle a hâte de terminer la tournée, de la conclure en beauté, en bonne santé et dans la joie, puis de prendre une pause bien méritée, loin de la vie publique et des apparitions médiatiques, a indiqué donc son porte-parole. Cette tournée a été une expérience merveilleuse pour elle. Elle adore ses fans et a énormément apprécié chaque minute de cette tournée. Également, Ariana Grande s'est retirée du projet d'adaptation de la comédie musicale Sunday in the Park with George, prévu en 2027 à Londres. Sa tournée est très physique et exige une grande agilité. Elle se produit avec brio et à un très haut niveau, soir après soir, tout en restant en pleine forme, a fait savoir une source proche de la star mondiale à un média américain. La chanteuse a récemment déposé plainte, d'ailleurs, devant un tribunal de Los Angeles contre des personnes qu'elle accuse d'avoir piraté les comptes personnels de photographes et producteurs travaillant avec elle. Ce piratage malveillant de la vie privée de Ariana Grande lui a causé un préjudice substantiel et irréparable. Peut-on lire dans cette plainte? Affaire à suivre en tout cas pour Ariana Grande. On se retrouve très vite avec d'autres actualités musicales. Cool.

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La Bohème, c'est une chanson d'amour composée par Charles Aznavour et écrite par Jacques Plante sur le thème de la vie de Bohème. Ce single, extrait de son 17e album, La Bohème, de 1966, est un des nombreux tubes internationaux emblématiques de son important répertoire, de sa carrière et un des classiques de la chanson française et des chansons sur Paris. À l'image de la chanson Ménilmontant de Charles Trenet, Charles Aznavour raconte les souvenirs nostalgiques de la vie de Bohème d'un jeune artiste peintre du quartier parisien de Montmartre. Hymne à la jeunesse, inspiré de sa propre vie d'artiste, La Bohème est prévue à l'origine pour être chantée par Georges Guettari dans l'opérette Monsieur Carnaval de Charles Aznavour, créée en 1965 au Théâtre du Châtelet de Paris, avec un livret de Frédéric Dard. Charles Aznavour l'enregistre avant la générale de l'opérette, ce qui provoque des querelles médiatiques entre les deux artistes et leurs maisons de disques respectives Barclay et Pathé Marconi. Le succès des ventes de disques des deux interprètes favorise leur réconciliation avec l'entremise de Frédéric Dard. La reprise proposée est celle de Javier Elioreta.

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1: Eh oui, les matins plaisir, c'est maintenant, c'est le dernier jour de cette semaine en tout cas pour en ce qui concerne les matins plaisir. Hein. Mais vous le savez,

0: Les matins plaisir, c'est tous les jours de la semaine, du lundi au vendredi. Donc lundi, on commencera une nouvelle semaine. C'est bientôt le week-end pour vous, si ce n'est déjà peut-être le week-end, parce qu'il y en a certains qui décident de prendre leur week-end le jeudi soir. Et vous avez bien raison d'ailleurs, de prolonger le week-end. Les matins plaisir, Philippe Dautre avec vous, très heureux de vous accompagner. Jusqu'à 8h, nous sommes ensemble.
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0: On s'arrête dans les années 80 avec Jimmy Somerville. Comment te dire adieu ?

Comment te dire adieu un instant, c'était Jimmy Somerville, je vous rappelle, le petit programme de la petite matinée ensemble, la météo qui arrivera dans peu de temps, l'éphéméride, une histoire en tube et l'horoscope, ce sera là également, font partie du programme des matins plaisir. Vous allez bien? Vous venez peut-être de vous réveiller? Bah écoutez, je vous souhaite un bon réveil pour les autres qui sont déjà debout depuis pas mal de temps déjà. Bah écoutez, je vous souhaite une bonne journée. Hein. Bon petit déjeuner si vous le prenez actuellement, que ce soit un petit pain au chocolat, un petit croissant ou n'importe quoi, hein, bien entendu accompagné d'un bon café, d'un bon chocolat chaud, d'un bon thé, d'un bon verre de lait aussi. Oui, parce qu'on peut boire du lait aussi le matin. Alors, qu'en pensez-vous de ce titre de Jimmy Somerville? La reprise, bien sûr, de Françoise Hardy, hein, vous l'avez entendu, et puis beaucoup d'entre vous le savent également. Les matins plaisir, le 31, ce sera vraiment l'officiel, hein. Donc, ce qui veut dire que il y aura d'autres radios qui viendront s'ajouter, que je remercie déjà de participer. Vous qui avez participé au Fast Test, qui n'était pas toujours très brillant, mais qui, en définitif, s'avère concluant. Je remercie vous, chers amis de la radio, qui avaient participé et qui participaient encore à ce fast test.

À l'instant, c'était Beyoncé avec Morning Day. Et voici Mezzo Mezzo, Just a Gigolo. Oui, c'est une petite reprise. Hein. Bah écoutez, c'est bien aussi les petites reprises juste après ça. On retrouvera la météo.

Bonjour à tous, voici votre météo de ce vendredi. En France, le temps sera assez contrasté. La moitié nord connaîtra un ciel souvent nuageux, avec des éclaircies et localement quelques averses. Dans le sud, le temps sera plus chaud, mais des passages orageux pourront encore se produire, notamment dans le sud-est. Les températures iront d'environ 18 à 21 degrés le matin, pour atteindre 23 à 27 degrés l'après-midi, avec localement 28 à 30 degrés dans le sud. En Belgique, la journée débutera avec un ciel variable et quelques averses possibles. L'atmosphère restera assez instable avant une évolution progressivement plus sèche par endroits. On prévoit encore plusieurs zones d'averses jusqu'à samedi. Les températures seront généralement comprises entre 12 et 15 degrés le matin, puis 20 à 23 degrés l'après-midi, avec quelques pointes autour de 24 degrés. En résumé, pour les matins plaisirs, une matinée plutôt fraîche et variable en Belgique, comme dans le nord de la France, tandis que le sud de la France conservera des températures plus estivales, avec un risque d'orage localement marqué. Je vous souhaite une bonne écoute sur votre radio. À tout à l'heure pour un prochain point météo.

c'était bien elle, hein, Sheila, vous l'avez reconnue, accompagnée de Hakim devant le jukebox. Mais quel souvenir. Oui, ça date, hein, c'est vrai que ça date, puisque cette chanson était créée dans les années 60 et même chantée, puisqu'on vient de l'entendre. Ce sont les matins plaisir que vous écoutez, où que vous soyez, en Guadeloupe, en France, en Belgique et partout dans le monde. Les matins plaisir, c'est tous les jours de la semaine, dès 6h jusqu'à 8h.

thème mélancolie à l'instant, oui, c'était bien elle, hein, Mylène Farmer. Excellente matinée à vous toutes et tous. Il est pratiquement 6h29 sur votre radio, dans votre émission Les Matins Plaisirs. Philippe Dautre avec vous jusqu'à 8h. Je vous accompagne avec un petit café à la main. Bah oui, parce que, ah bah oui, moi aussi je bois mon petit café. Hein. Et bah tiens, hein, tout en vous parlant, tout en vous offrant de la musique sympa, enfin je l'espère en tout cas, les souvenirs sont là, les nouveautés également. Et puis bientôt c'est la rentrée, donc on va de nouveau recevoir des exclusivités. Hein. Bon, en attendant, c'est l'éphéméride que nous allons retrouver. Bah oui, quoi de plus normal ?

0: On a préféré laisser quand même terminer Mylène Farmer jusqu'au bout, histoire de pouvoir vous mettre tout de suite l'éphéméride.
1: Bonjour à tous, nous sommes le vendredi 21 août 2026. Nous sommes aujourd'hui le 233e jour de l'année. Il reste 132 jours avant la fin de l'année, soit encore 18 semaines et 6 jours. Nous sommes dans la 34e semaine de l'année et toujours en plein été. Aujourd'hui, nous fêtons Saint Christophe, martyr chrétien du 3e siècle. Christophe est traditionnellement considéré comme le saint patron des voyageurs. Bonne fête également aux Christophe, Chris, Christopher, Cristobal. Le 21 août 1914 commence la bataille de Charleroi pendant la Première Guerre mondiale. Les forces françaises et allemandes s'affrontent dans la région de Charleroi et de la Sambre. Cet épisode fait partie des premiers grands combats du conflit sur le front occidental. Autre événement marquant, le 21 août 1944, la ville de Falaise est prise par les forces canadiennes et polonaises pendant la bataille de Normandie. Cette bataille contribue à l'effondrement des forces allemandes dans la région. Et pour une petite touche plus ancienne, le 21 août 1192, Minamoto no Yoritomo devient officiellement shogun du Japon, mettant en place un système de pouvoir militaire qui marquera profondément l'histoire du pays. Quelques personnalités célèbres sont nées un 21 août. Patrick Juvet, chanteur suisse, né en 1950. Frédéric Mitterrand, écrivain, réalisateur et animateur français, né en 1947. Alizée, chanteuse française, née en 1984. Usain Bolt, célèbre athlète jamaïcain, né en 1986. Robert Lewandowski, footballeur polonais, né en 1988. Kim Cattrall, actrice connue notamment pour la série Sex and the City, née en 1956. Carrie Ann Moss, actrice notamment connue pour Matrix, née en 1967. Sergey Brin, cofondateur de Google, née en 1973. Mohamed VI, roi du Maroc, née en 1963. Et puisque nous sommes dans une émission musicale, on peut évidemment retenir Patrick Juvet, qui aurait eu 76 ans cette année, et Alizée, qui fête ses 42 ans en 2026. Chaque nouveau matin est une nouvelle chance de faire quelque chose de beau de sa journée. Une pensée simple, mais parfaite pour commencer ce vendredi avec le sourire. Le dicton du jour, qui agit par procureur est trompé en personne. Et voilà pour l'éphéméride de ce vendredi 21 août 2026. Une journée qui nous rappelle que derrière chaque date du calendrier se cachent des histoires, des personnalités et quelques petits rendez-vous avec le passé. Restez bien branchés sur votre radio, la musique continue. Très bonne journée à toutes et à tous.
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If You Leave Me Now, à l'instant, c'était le groupe Chicago. Je vous rappelle qu'à votre disposition, il y a toujours, et il y a encore, et toujours la page Facebook des Matins Plaisir, auquel vous pouvez vous abonner. Mais également, si vous êtes organisateur d'une manifestation ou que pas très loin de chez vous, il y a quelque chose qui va peut-être avoir lieu ce week-end. Vous n'hésitez pas, vous m'appelez au travers de WhatsApp et via la page Facebook des Matins Plaisir. Bonne matinée à vous toutes et tous, merci de nous avoir choisi. J'entends derrière le coq qui chante. Ah bah oui, les fenêtres sont ouvertes, il fait bon, alors il faut en profiter, hein. Bon.

0: 6h40, c'était bien sûr la Compagnie Créole avec Vive le Douanier Rousseau. Nous allons retrouver une histoire en tube. Oui, une histoire en tube qui est consacrée aujourd'hui à Mike Brand. Vous venez peut-être de nous rejoindre sur votre radio. Ce sont les matins plaisir. Philippe Dautrevigou jusqu'à 8h comme tous les jours de la semaine. Je vous le rappelle au passage et à votre service, à votre disposition, bien sûr. Il y a la page Facebook auquel vous pouvez vous abonner et puis vous pouvez même y laisser un petit message. Vous allez recevoir une réponse très vite. Voilà aussi, que dire, vous êtes organisateur, je dis bien, d'une manifestation, d'un événement, ou quel que soit l'événement que vous allez organiser, eh bien, c'est très simple, vous pouvez m'appeler juste après 7h, histoire de m'appeler via WhatsApp, hein. Vous pouvez donc m'appeler, histoire que l'on puisse ensemble en parler. Bah oui, peut-être y a-t-il quelque chose de prévu ce week-end, une petite brocante, un petit marché par-ci, par-là. Ah oui, je parle de marché artisanal, bien entendu. Allez, tout de suite, voici un tube, une histoire en tube consacrée à Mike Brand.
1: Bonjour à toutes et à tous. Aujourd'hui dans Une histoire, un tube, retour sur une chanson qui a marqué toute une génération, Laisse-moi t'aimer de Mike Brandt. Nous sommes en 1970. Un jeune chanteur israélien d'origine chypriote fait ses premiers pas en France, son nom Mike Brandt. Repéré par la chanteuse Sylvie Vartan lors d'un séjour à Téhéran, il est invité à tenter sa chance à Paris. Quelques mois plus tard, il enregistre Laisse-moi t'aimer, un titre qui va bouleverser sa vie. Écrite par le compositeur Jean Renard avec des paroles de Michel Jourdan, la chanson met en valeur la voix exceptionnelle de Mike Brandt, capable de passer d'une grande douceur à une puissance impressionnante. Dès les premières diffusions à la radio, le public est conquis, le succès est fulgurant, le disque se vend à plus d'1 million d'exemplaires et propulse Mike Brandt au rang de vedette internationale. Il enchaîne alors les tournées, les émissions de télévision et les succès, devenant en quelques années l'un des chanteurs les plus populaires de la chanson française. Ce qui rend Laisse-moi t'aimer si particulière, c'est son interprétation pleine d'émotion. Mike Brandt ne chantait pas seulement les paroles, il les vivait. Cette sincérité a touché des millions de personnes et explique pourquoi cette chanson continue de traverser les générations. Aujourd'hui encore, Laisse-moi t'aimer reste l'un des plus grands classiques de la chanson française. Elle est régulièrement diffusée à la radio, reprise par de nombreux artistes et demeure indissociable de la voix unique de Mike Brandt. Et maintenant, place à la musique, voici Mike Brandt avec Laisse-moi t'aimer dans les matins plaisir. Excellente écoute.

0: Laisse-moi t'aimer. À l'instant, Mike Brandt, quel souvenir. Ça date des années 70, tout ça. Bah oui, c'est bien aussi ça. Les matins plaisir, c'est chaque jour de la semaine, du lundi au vendredi, des 6h jusqu'à 8h. Je vous souhaite une excellente et belle matinée. Si vous prenez la direction de votre travail bien-aimé, bah, je vous souhaite et surtout un bon courage, une bonne direction vers le travail et surtout un bon courage. Et pour les autres qui sont déjà en week-end, un excellent et bon week-end, parce qu'il y en a certains qui préfèrent les semaines courtes et qui prennent leur week-end déjà le jeudi soir. Nous, tout à l'heure, bien sûr, avant de se quitter, on se souhaiterait quand même un bon début de week-end. Allez, tout de suite, l'horoscope, on va un peu voir ce qui se passe du côté des astres, voir si vous allez passer une excellente et belle journée.
1: 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Bélier, prenez garde. La folie des grandeurs vous guette. Vous pourriez faire des erreurs par manque de lucidité. Taureau, si vous trouvez que vous êtes englué dans votre routine professionnelle, réagissez maintenant. Gémeaux, vous surfez sur la vague de la réussite en ce moment. Alors profitez-en. Cancer, vous traversez une zone de turbulence. Il vaut mieux prendre de la distance. Lion, c'est avec méthode et discipline que vous organisez votre journée. Vierge, vous devez améliorer l'ambiance au bureau si vous voulez travailler dans de meilleures conditions. Balance, vous avez besoin de décompresser en dehors de votre environnement professionnel. Scorpion, si vous avez de la paperasserie en retard, c'est le moment de faire un grand tri dans votre correspondance. Sagittaire, allez droit au but, ne vous dispersez pas dans toutes les directions. Capricorne, faites feu de tout bois, c'est le bon moment, multipliez les rendez-vous à l'extérieur. Verseau, vous multipliez les contacts, cela bouge dans votre vie en ce moment et vous adorez cela. Poisson, continuez dans ce sens et vous atteindrez votre cœur de cible en deux coups de cuillère à peau.
0: Et oui, les matins plaisir, c'est tous les jours de la semaine. Nous, on revient juste après les tops de 7h.

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1: Bonjour, les deux préfectures de Corse annoncent la fermeture de l'accès à tous les massifs et tous les cours d'eau de l'île et l'interdiction de toutes les activités de pleine nature dans l'ensemble des deux départements aujourd'hui. Ils sont en vigilance orange aux orages depuis 6 heures, de violents épisodes sont attendus. Il a beaucoup plu hier, en tout cas dans la Drôme et en Ardèche, il est tombé en 3 heures 30 mm d'eau à Valence et même localement 50 mm dans le Diois. La foudre a déclenché 3 départs de feu à Saint-Nazaire-le-Désert au milieu d'un massif très boisé, difficilement accessible. Patrick Bruel a annulé ses concerts estivaux mais maintient sa tournée automnale malgré les enquêtes pour viol et agression sexuelle qui le visent. Ladislas Vergne, le maire de Chartres, le chanteur doit lancer sa tournée le 2 octobre, affirme qu'il n'est pas le bienvenu. Patrick Bruel continue de contester les accusations dont il fait l'objet. Le maire d'Arcachon, en Gironde, Yves Foulon, a été condamné hier à 5000 euros d'amende par le tribunal correctionnel de Bordeaux. Une condamnation pour menaces et violences envers son principal opposant au municipal Vital Bode. Le week-end du 22 août sera marqué par une circulation extrêmement dense. La vallée du Rhône, l'arc méditerranéen, tout comme les autoroutes desservant la Bretagne et la façade atlantique seront très fréquentées, notamment dans le sens des retours en direction du nord, dès ce vendredi. Enfin, des centaines de Tunisiens ont manifesté hier à Tunis contre le président Kais Saied. En fonction depuis 2019, il dénonce les coupures d'électricité et les pénuries d'eau potable. C'est la fin de ce flash, une très bonne journée à toutes et à tous.
2: Bonjour à toutes et à tous, voici votre flash d'information en Provence verte. Le soleil sera généreux avec 24 degrés attendus vers 14h et un vent faible d'ouest-nord-ouest. Demain, le beau temps se poursuivra avec 18 degrés au réveil et un vent faible à modéré de nord-ouest. Après les incendies qui ont touché le territoire, les autorités appellent à la vigilance face aux arnaques. Faux professionnels du bâtiment ou de l'assurance, prestations administratives prétendument payantes ou encore fausses cagnottes en ligne, les escrocs peuvent profiter de la vulnérabilité des sinistrés. Il est conseillé de vérifier les démarches, de demander plusieurs devis et de ne jamais communiquer ses coordonnées bancaires sous la pression. Autre appel à la prudence, à Pourcieux, après plusieurs signalements, des individus se présentent dans certaines propriétés en prétextant rechercher des fuites d'eau. La Régie des eaux rappelle que ces agents sont munis d'une carte professionnelle et ne pénètrent pas dans une propriété privée sans autorisation. Des cambriolages et tentatives ont également été signalés. Pensez à bien fermer portes, fenêtres et portails et en cas de comportement suspect, contactez les forces de l'ordre sans vous exposer. À Roquebaron, la gendarmerie a saisi plus de 2,3 kg de produits présentés comme du CBD, mais dont le taux de THC dépassait largement le seuil légal. La commerçante concernée a été convoquée devant un délégué du procureur de la République. Enfin, ce soir à Brignoles, Radio Couleur Sud et l'association Astronomie en Provence vous donnent rendez-vous pour la Nuit des Étoiles. À partir de 19h30, au centre de tir à l'arc, quiz, exposition de photos et observation de la Lune dès 21h, avant de partir à la découverte du ciel profond. L'entrée est libre et gratuite. C'était votre flash d'information locale sur Radio Couleur Sud. Très bonne journée à tous.
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tout en emmenant avec vous les matins plaisir et votre radio, cela ne fait aucun doute. Ok Fred, c'est Garland Jeffrey qui nous arrive tout de suite dans les matins plaisir.

0: Bonjour, les deux préfectures de Corse annoncent la fermeture de l'accès à tous les massifs et tous les cours d'eau de l'île et l'interdiction de toutes les activités de pleine nature dans l'ensemble des deux départements aujourd'hui. Ils sont en vigilance orange aux orages depuis 6 heures, de violents épisodes sont attendus. Il a beaucoup plu hier, en tout cas dans la Drôme et en Ardèche, il est tombé en 3h 30 mm d'eau à Valence et même localement 50 mm dans le Diois. La foudre a déclenché 3 départs de feu à Saint-Nazaire-le-Désert au milieu d'un massif très boisé, difficilement accessible. Patrick Bruel a annulé ses concerts estivaux mais maintient sa tournée automnale malgré les enquêtes pour viol et agression sexuelle qui le visent. Ladislas Vergne, le maire de Chartres où le chanteur doit lancer sa tournée le 2 octobre, affirme qu'il n'est pas le bienvenu. Patrick Bruel continue de contester les accusations dont il fait l'objet. Le maire d'Arcachon, Girondi Foulon, a été condamné hier à 5000 euros d'amende par le tribunal correctionnel de Bordeaux. Une condamnation pour menaces et violences envers son principal opposant au municipal Vital Bode. Le week-end du 22 août sera marqué par une circulation extrêmement dense. La vallée du Rhône, l'arc méditerranéen, tout comme les autoroutes desservant la Bretagne et la façade atlantique seront très fréquentées, notamment dans le sens des retours en direction du nord, dès ce vendredi. Enfin, des centaines de Tunisiens ont manifesté hier à Tunis contre le président Kais Saied. En fonction depuis 2019, il dénonce les coupures d'électricité et les pénuries d'eau potable. C'est la fin de ce flash, une très bonne journée à toutes et à tous.
1: Bonjour à toutes et à tous, voici votre flash d'information en Provence verte. Le soleil sera généreux avec 24 degrés attendus vers 14h et un vent faible d'ouest-nord-ouest. Demain, le beau temps se poursuivra avec 18 degrés au réveil et un vent faible à modéré de nord-ouest. Après les incendies qui ont touché le territoire, les autorités appellent à la vigilance face aux arnaques. Faux professionnels du bâtiment ou de l'assurance, prestations administratives prétendument payantes ou encore fausses cagnottes en ligne, les escrocs peuvent profiter de la vulnérabilité des sinistrés. Il est conseillé de vérifier les démarches, de demander plusieurs devis et de ne jamais communiquer ses coordonnées bancaires sous la pression. Autre appel à la prudence, à Pourcieux, après plusieurs signalements, des individus se présentent dans certaines propriétés en prétextant rechercher des fuites d'eau. La régie des eaux rappelle que ces agents sont munis d'une carte professionnelle et ne pénètrent pas dans une propriété privée sans autorisation. Des cambriolages et tentatives ont également été signalés. Pensez à bien fermer portes, fenêtres et portails et en cas de comportement suspect, contactez les forces de l'ordre sans vous exposer. À Roquebaron, la gendarmerie a saisi plus de 2,3 kg de produits présentés comme du CBD, mais dont le taux de THC dépassait largement le seuil légal. La commerçante concernée a été convoquée devant un délégué du procureur de la République. Enfin, ce soir à Brignoles, Radio Couleur Sud et l'association Astronomie en Provence vous donnent rendez-vous pour la Nuit des Étoiles. À partir de 19h30, au centre de tir à l'arc, quiz, exposition de photos et observation de la Lune dès 21h, avant de partir à la découverte du ciel profond. L'entrée est libre et gratuite. C'était votre flash d'information locale sur Radio Couleur Sud. Très bonne journée à tous.
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Bien le bonjour à toutes et à tous, heureux de vous retrouver en ce vendredi, nous sommes le 21 août, j'espère que tout va bien pour vous, c'est Louis Kings qui vous accompagne comme chaque matin pour les matins soleil. En ma compagnie il y aura Alan, Daniel et Tom Kazak qui lui tentera peut-être de vous faire remporter le pactole, comme il dit si bien, avec les pronostics du Quintet. Côté musique, on en a plein à vous glisser dans les oreilles, on va débuter avec Angèle et Libre, très très belle matinée, très bon vendredi à tous.

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2: Bonjour à tous, l'horoscope de ce vendredi. On débute avec les béliers, vous êtes sur la pente ascendante, les béliers. Tous vos projets sont couronnés de succès, on ne vous arrête plus.
3: Taureau, votre journée sera faite de plaisirs simples, rayons de soleil, rire et gourmandise seront au programme.
4: Les gémeaux, vous saurez récolter du positif dans chacune de vos activités du jour.
5: Les cancers, vous avez besoin de compagnie actuellement, n'ayez pas peur de le montrer aux autres.
6: Lion, votre côté sauvage ressurgit, prenez du temps pour vous canaliser.
7: Les vierges, vous trouvez l'équilibre parfait entre travail et vie de famille.
8: Les vierges, félicitations.
9: Balance, votre sourire est communicatif. Ceux qui croiseront votre route aujourd'hui s'en souviendront.
10: Les scorpions, malgré le pessimisme ambiant, vous trouvez les mots justes pour booster le moral des troupes.
11: Les sagittaires, en ce vendredi, la routine, très peu pour vous. Il y a du changement dans l'air et vous en êtes ravis.
12: Capricorne, vous avez des idées et vous comptez bien les faire entendre avec force.
13: Les Verseaux, la chance vous sourit.
14: Les Verseaux, servez-vous-en à bon escient.
15: Et les Poissons, vous vous laissez trop aller les Poissons. Il va falloir reprendre du poil de la bête.
16: Avec tout ça, belle journée, belle fin de semaine.
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On approche tout doucement des 8h30 dans vos matins soleil. Nous, on est là pour vous mettre un max de bons sons dans les oreilles. Et pourquoi pas un petit Amel Bent, tiens, avec Benny Adam. Lossa, c'est le titre qu'on vous propose ce matin. Excellente journée.

0: La météo pour ce jeudi 20 août, le temps est instable avec de fortes averses et des températures qui rejoignent les normales de saison. Attention à la dégradation orageuse au sud qui pourrait être forte. Les températures pour ce jeudi matin, 15 degrés pour Lille et Brest, 15 degrés également pour Cherbourg, 16 degrés à Paris, 18 pour Strasbourg, 20 degrés pour Bordeaux et Biarritz, 20 également pour Toulouse, 21 pour Lyon, 23 degrés pour Nice, 24 à Marseille, 25 à Perpignan. Et pour ce jeudi après-midi, on attend 21 degrés sur la Bretagne et la Normandie, 22 sur les Hauts-de-France, 24 degrés sur l'Île-de-France et le Centre-Val de Loire, 27 degrés sur le Grand Est, 27 degrés également en Nouvelle-Aquitaine, 28 sur l'Occitanie, jusqu'à 30 à 31 degrés sur le pourtour méditerranéen et en Corse.
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1: Bonjour, bonjour à tous. Retour à Cabourg et les 2750 mètres du prix d'Argentan à l'occasion du Quintet Plus de ce vendredi 21 août 2026. Il réunira 16 concurrents européens âgés de 6 à 11 ans n'ayant pas gagné 230 000 euros. Départ prévu 20h15. En tête de notre sélection, le 6, Nkonwu, toujours en léger retard de gain. À mon sens, dans un bon jour, il peut mettre tout le monde d'accord. Suivi du 5, qui banque le bel, qui n'aurait qu'à fournir sa vraie valeur pour s'illustrer en pareille société. Le 8, Kaiser, incontournable dans cette épreuve. Le 2, Nelson Greenwood, bénéficiant de la confiance de son entraînement. Et enfin, le 7, Crystal Pia, peut même faire prendre une place dans la bonne combinaison. Il complétera notre sélection. Une sélection que vous pouvez retrouver sur ma chaîne YouTube Tom Kazak, les pronostics hippiques avec mes dernières minutes. Donc notre choix aujourd'hui, premier le 6, Nkonwu. Second le 5, Iban Klebel. Troisième le 8, Kaiser. Quatrième le 2, Nelson Greenwood. Cinquième le 7, Crystal Pia. Le second choix le 11, le 14 et le 13. Et à vous la fortune!

0: qui le vise. Ladislas Vergne, le maire de Chartres, le chanteur doit lancer sa tournée le 2 octobre, affirme qu'il n'est pas le bienvenu. Patrick Bruel continue de contester les accusations dont il fait l'objet. Le maire d'Arcachon, Girondi Foulon, a été condamné hier à 5000 euros d'amende par le tribunal correctionnel de Bordeaux. Une condamnation pour menaces et violences envers son principal opposant au municipal Vital Bode. Le week-end du 22 août sera marqué par une circulation extrêmement dense. La vallée du Rhône, l'arc méditerranéen, tout comme les autoroutes desservant la Bretagne et la façade atlantique, seront très fréquentées, notamment dans le sens des retours en direction du nord, dès ce vendredi. Enfin, des centaines de Tunisiens ont manifesté hier à Tunis contre le président Kais Saied. En fonction depuis 2019, il dénonce les coupures d'électricité et les pénuries d'eau potable. C'est la fin de ce flash, une très bonne journée à toutes et à tous.
1: Bonjour à toutes et à tous, voici votre flash d'information en Provence verte. Le soleil sera généreux avec 24 degrés attendus vers 14h et un vent faible d'ouest-nord-ouest. Demain, le beau temps se poursuivra avec 18 degrés au réveil et un vent faible à modéré de nord-ouest. Après les incendies qui ont touché le territoire, les autorités appellent à la vigilance face aux arnaques. Faux professionnels du bâtiment ou de l'assurance, prestations administratives prétendument payantes ou encore fausses cagnottes en ligne, les escrocs peuvent profiter de la vulnérabilité des sinistrés. Il est conseillé de vérifier les démarches, de demander plusieurs devis et de ne jamais communiquer ses coordonnées bancaires sous la pression. Autre appel à la prudence, à Pourcieux, après plusieurs signalements, des individus se présentent dans certaines propriétés en prétextant rechercher des fuites d'eau. La Régie des eaux rappelle que ces agents sont munis d'une carte professionnelle et ne pénètrent pas dans une propriété privée sans autorisation. Des cambriolages et tentatives ont également été signalés. Pensez à bien fermer portes, fenêtres et portails et en cas de comportement suspect, contactez les forces de l'ordre sans vous exposer. À Roquebaron, la gendarmerie a saisi plus de 2,3 kg de produits présentés comme du CBD, mais dont le taux de THC dépassait largement le seuil légal. La commerçante concernée a été convoquée devant un délégué du procureur de la République. Enfin, ce soir à Brignoles, Radio Couleur Sud et l'association Astronomie en Provence vous donnent rendez-vous pour la Nuit des Étoiles. À partir de 19h30, au centre de tir à l'arc, quiz, exposition de photos et observation de la Lune dès 21h, avant de partir à la découverte du ciel profond. L'entrée est libre et gratuite. C'était votre flash d'information locale sur Radio Couleur Sud. Très bonne journée à tous. 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

0: Et nous débutons la deuxième heure de ces Matins Soleil. Si vous venez de nous rejoindre, bienvenue à vous. Il nous reste donc 120 minutes à passer ensemble. Comme chaque matin, nous allons nous intéresser aux éphémérides du jour.
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2: Bonjour à tous, bonne fête aux Christophe ce 21 août. Les Christophe sont de nature émotive, ils ne supportent pas les hypocrites et les évitent au maximum. Les Christophe sont connus pour leur sociabilité sans égale, affichant toujours un beau sourire. Ils nouent facilement des liens d'amitié avec les autres. Que s'est-il passé ce 21 août ? 1959, Hawaï devient le 50e état des USA. 1986, au Cameroun, 1746 personnes sont tuées par des émanations de gaz toxique d'origine volcanique aux alentours du lac de Nyos. 1990, violent incendie de forêt dans le Var, les Alpes-Maritimes et la Corse qui dureront jusqu'au 25 août. 1997, le pape Jean-Paul II est reçu par le président français Jacques Chirac à l'occasion des 12e journées mondiales de la jeunesse. 2008, double attentat suicide devant une usine militaire d'armement près d'Islamabad au Pakistan qui fait au moins 64 morts. Voici les naissances célèbres. Usain Bolt, recordman du 100 mètres. La chanteuse Alizée qui vient d'Ajaccio en Corse. L'actrice Kim Cattrall née à Liverpool en Angleterre mais elle grandit au Canada. Et bon anniversaire au footballeur ancien membre de l'équipe de France Didier Six né à Lille. Et voici le dicton du jour qui va refermer cette éphéméride plus violente à la Saint-Christophe. Peut mener à la catastrophe. Très bonne journée à tous.
0: Merci beaucoup et nous allons à Nantes aujourd'hui pour la petite session anniversaire du jour pour l'anniversaire de Laurent. Laurent qui fête aujourd'hui ses 50 ans et c'est Nathalie qui nous a écrit pour lui souhaiter un

très heureux anniversaire. Donc, cher Laurent, bon anniversaire de la part de Nathalie et de la part de toute l'équipe des Matins Soleil. Et puis, un bon anniversaire donc à Alizée, hein, qui est née aujourd'hui. Elle fête ses 42 ans. On la retrouve avec ce titre, J'ai pas 20 ans. Ah bah non, elle en a 22 de plus. Belle matinée à tous, bon vendredi.

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1: Dont l'actualité insolite du jour. Dans ce restaurant de Floride, il est possible de venir dîner complètement nu. Et si vous venez au restaurant sans aucun vêtement, c'est ce concept, en tout cas, le concept Classe Soirée Steakhouse en Floride, qui propose une soirée dîner nu. Vous souhaitez tester de nouvelles expériences? Ce restaurant à Hollywood propose chaque premier lundi du mois une soirée spéciale où les clients dînent complètement nus. Le gérant du restaurant américain Classe Soirée Steakhouse affirme qu'il existe une demande importante pour ce type d'expérience gastronomique. Ce concept étonnant semble attiré puisque la première soirée, une vingtaine de personnes étaient attendues en costume d'Adam et Ève, a rapporté le gérant de ce restaurant. Le restaurateur promet une expérience 5 étoiles avec classe et élégance. Une soirée proposée à un prix de 216 € pour les hommes, 130 € pour les femmes et 260 € pour les couples. Le gérant précise que le personnel est respectueux envers les clients et spécialement formé pour les mettre à l'aise. Dès que vous franchirez la porte, je serai très probablement nu, sans vêtements, afin que vous vous sentiez immédiatement à l'aise, a expliqué une hôtesse. Selon les autorités locales, cette expérience est complètement légale. Le personnel de salle ainsi que le chef reste habillé et les vitres du restaurant sont teintées. On se retrouve très vite avec d'autres infos insolites.
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C'est au moment de la chanson con dans les matins soleil, chanson qui va rester gravée dans votre mémoire tout au long de la journée, en tout cas on l'espère, on est là pour ça. Le titre d'aujourd'hui, un titre qui nous vient du sud, même de Marseille, hein, Tomber la chemise, c'est le groupe Zebda. On se l'écoute et on revient juste après pour tout savoir sur le programme télé.

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1: Dans l'actualité musicale du jour, on parle d'Ariana Grande. Une pause bien méritée. Ariana Grande s'éloignera de la vie publique à l'issue de sa tournée mondiale. L'actrice et chanteuse américaine Ariana Grande a besoin d'un break et compte s'éloigner de la vie publique, a-t-elle déclaré. Les fans vont être déçus après le succès des deux volets, son dernier album. Ariana Grande a besoin d'une pause. Elle prendra du recul avec la vie publique une fois sa tournée mondiale achevée, comme l'a fait savoir un de ses représentant. Elle a hâte de terminer la tournée, de la conclure en beauté, en bonne santé et dans la joie, puis de prendre une pause bien méritée, loin de la vie publique et des apparitions médiatiques, a indiqué donc son porte-parole. Cette tournée a été une expérience merveilleuse pour elle. Elle adore ses fans et a énormément apprécié chaque minute de cette tournée. Également, Ariana Grande s'est retirée du projet d'adaptation de la comédie musicale Sunday in the Park with George, prévu en 2027 à Londres. Sa tournée est très physique et exige une grande agilité. Elle se produit avec brio et à un très haut niveau soir après soir, tout en restant en pleine forme, a fait savoir une source proche de la star mondiale à un média américain. La chanteuse a récemment déposé plainte, d'ailleurs, devant un tribunal de Los Angeles contre des personnes qu'elle accuse d'avoir piraté les comptes personnels de photographes et producteurs travaillant avec elle. Ce piratage malveillant de la vie privée de Ariana Grande lui a causé un préjudice substantiel et irréparable, peut-on lire dans cette plainte. Affaire à suivre, en tout cas pour Ariana Grande. On se retrouve très vite avec d'autres actualités musicales.

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1: Dans les indiscrétions télé du jour, la carte au trésor de retour sur France 3 le 4 septembre avec Stéphane Bern. La carte au trésor fera donc son grand retour sur France 3 le vendredi 4 septembre dès 21h10 sur France 3 avec Stéphane Bern qui succède donc à Cyril Ferraud. Cette saison marque l'arrivée de Stéphane Bern à la présentation de l'émission, référence incontournable en matière de patrimoine. Il apportera son expérience, son expertise, son regard, son talent de conteur et évidemment cette élégance teintée d'humour qui fait sa signature pour faire découvrir aux téléspectateurs les trésors de nos territoires. Curieux, chaleureux et toujours bienveillant, il accompagnera les candidats pour faire de chaque visite un véritable moment de complicité. Cette nouvelle édition s'enrichira de nouveautés éditoriales avec la Bern Touch qui proposera à travers la visite d'un lieu, d'un monument ou d'un site emblématique un regard renouvelé sur le patrimoine en mettant en lumière son histoire, ses anecdotes et celles et ceux qui le font vivre. Pour ce premier numéro, Stéphane Bern donne rendez-vous aux téléspectateurs pour une édition exceptionnelle de la carte au trésor et invite le public à découvrir le Val de Cher et la Sologne, un territoire où la douceur des paysages, des chefs-d'œuvre de la Renaissance et les grands espaces naturels composent un décor unique. Rendez-vous dès le 4 septembre 21h10 sur la chaîne France 3. On se retrouve très vite avec d'autres indiscrétions télé.
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0: Dernière ligne droite de ces matins soleil, il est grand temps de retrouver Daniel avec sa destination camping. Bonjour Daniel.
1: Bonjour à tous. Un micro grésillant sur une scène de bois improvisée, des projecteurs colorés qui attirent les papillons de nuit et toute une foule de campeurs rassemblés autour de la buvette pour encourager les candidats du soir. Aujourd'hui, on ajuste sa plus belle tenue d'été, on esquisse son plus beau sourire et on s'intéresse au concours le plus

0: voix des équipes de copains. Le grand gagnant repartait fièrement avec son écharpe en ruban satiné, un panier garni de produits locaux ou un bon pour une coupe de champagne au bar. Léger, populaire et follement convivial, ce concours reste le théâtre des rires partagés et de l'esprit festif des grands campements. Demain, on accroche à notre poignet le petit ruban étanche qui nous ouvre les portes de tout le domaine. On parlera de la saga du bracelet du camping. D'ici là, bonne journée à tous, bonnes vacances et à demain pour Destination Camping.
1: Merci beaucoup Daniel. Puis à demain donc pour le petit bracelet du camping. Et nous, puisque tu as parlé de Miss Camping et pas de mystère, hein, t'as eu peur de parler de moi, hein, à vous. On va tout de suite s'écouter Miss Camping avec Boris. Excellent vendredi.

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1: Dans l'actualité people du jour, on parle de Tate McRae, No Pain No Gain, entre grimaces, haltères et poses de championne. Tate McRae mouille le maillot pour sa nouvelle campagne Adidas. La chanteuse canadienne troque la scène contre la salle de sport et prouve qu'elle maîtrise aussi bien le sportswear que les chorégraphies. Ses pièces préférées, le legging évasé au J-Sport et la brassière assortie, parfait pour s'entraîner, puis aller prendre un café. Le cardio, oui, mais avec une récompense au bout. De quoi donner envie d'enfiler ses baskets ou de rester allongé sur son canapé. Quant à Kid Laroi, son ex, il doit désormais s'en mordre les doigts et peut-être aussi les lacets. On se retrouve très vite avec d'autres actualités people.
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Il sera bientôt 10h30 dans vos matins soleil. J'espère que tout se passe bien pour vous et que la journée est belle. Il fait beau encore, hein, c'est encore l'été, on en profite. Et pourquoi ne pas se prendre un petit coup de soleil avec Bon Entendeur et Emma Peters. Une chanson, bien sûr, de Richard Cocciante à l'origine, reprise tout bonnement par ce groupe Bon Entendeur. On les écoute et on revient d'ici quelques minutes. Belle matinée.

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1: Les programmes télé, la télévision pour ce soir, vendredi. On débute avec la chaîne TF1 qui nous propose ce soir le jeu Les 12 coups, le combat des maîtres. Sur France 2, la série Capitaine Marlowe dès 21h10. Sur la chaîne France 3, ce soir, le magazine Le combat en héritage spécial Brigitte Bardot. Sur la chaîne France 5, documentaire Les routes de l'impossible. Sur M6, ce soir, place au film Jeff Panaclock à la poursuite de Jean-Marc, diffusé dès 20h55. Sur la chaîne TMC, place au téléfilm Sirène, diffusé dès 21h25. Et enfin, pour terminer, rendez-vous par exemple ce soir sur la chaîne TF1 Série Film, avec la série Panda, diffusée dès 21h10. Avec tout ça, bonne soirée télé.

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4: C'est terminé pour ce vendredi 21 août. J'espère que tout va bien pour vous. Tout s'est bien passé pour vous en tout cas. On se retrouve demain samedi pour attaquer le week-end. Passez une très très belle journée à l'écoute de votre radio. Restez-lui fidèle. Restez fidèle au matin pas chagrin. En tout cas, nous, on sera là 8h, 11h comme chaque matin. On ne peut pas se quitter sans vous parler de la petite nouveauté du jour.

Une nouveauté qui vous mettra déjà un petit peu dans le rythme des boîtes de nuit de ce soir ou des soirées dansantes d'été avec Bennett et Ocean Ace. On l'écoute, on se dit ciao ciao, bye bye et à demain si vous le voulez bien.

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2: La machine à café.
3: Voilà.
2: La machine à café.
3: Voilà,
2: vous,
3: je vois que vous êtes ravis.
2: Vous êtes ravis. La machine à café, c'est ces petites anecdotes que l'on peut ressortir aux amis et également briller en société lors d'une soirée.
3: Ou lors d'un quiz.
2: Ça peut servir.
3: Ouais, ben ouais, là, tout ça, ça...
4: Non, mais la ramène pas trop quand même, ça va maintenant.
2: Ça va.
3: Alors, des petites choses à savoir. Un lit défait serait beaucoup plus hygiénique qu'un lit fait.
2: Ah, ben oui, parce qu'il prend l'air.
3: Ouais. Eh ben oui.
2: Pour les acariens.
5: Ah ouais.
3: C'est ça.
2: Tous les acariens.
3: Lorsque le lit est fait, il garde plus facilement la chaleur et l'humidité, donc qui en font un lieu de villégiature très apprécié des acariens, voilà, qui sont responsables de nombreuses allergies.
2: Donc ne faites pas votre lit. Ça sert à rien.
3: Eh bien, l'idée fait ne retient plus la chaleur et l'humidité et ça provoquerait la déshydratation et la mort des petits arachnides.
2: des arachnides.
4: Les arachnides, c'est les araignées ?
3: Aussi.
2: Ah ouais ?
3: Eh oui.
4: D'accord.
3: Donc ça provoquerait la mort et des acariens et des petites araignées.
4: Mais alors attends, parce que bon, admettons, tu défais ton lit.
3: Petite méchante.
4: Et l'araignée, elle est au plafond. Est-ce que ça la tue ? Tu défais ton lit.
3: Petite méchante.
4: Et l'araignée, elle est au plafond. Est-ce que ça la tue le truc ou pas ?

0: Les sons proviennent de la joue du colorant caramel.
1: Ah oui.
0: Et oui.
2: D'accord.
3: Ah ouais.
0: Le but est double, donner l'impression d'un vieillissement en fût, déjà.
2: Ouais.
0: Et oui, beaucoup plus important qu'il ne l'est vraiment. Et unifier la coloration d'une même production.
2: D'accord.
0: Voilà, okay, donner une identité au produit.
2: D'accord.
0: C'est fou ça.
2: Oh bah c'est dingue.
3: Ouais. Ouais.
0: Et puis un troisième petit truc qui est sympa à savoir, l'eau de Javel aurait pu s'appeler l'eau de Paris.
2: Ah.
0: Oui. Son nom vient du village de Javel, où se situait l'usine qui la produisait. Et ce village est devenu un quartier du 15e arrondissement de Paris. Lors de sa découverte, en fait, elle ne servait qu'à blanchir le linge. Et en fait, c'est bien plus tard qu'on découvrit qu'elle était un puissant désinfectant.
2: Ah, yes, cool. Merci Virginie.
0: Hein ?
2: Ah bah dis donc.
0: Ça va vous aider à vivre ça,
2: Carlito. Ouais, sympa, hein. Oui,
4: hein,
2: vraiment.
4: Hé, hey, les infos Jojo, c'est l'heure de la blague à Titi.
2: Mon cher Thierry, je t'écris ce courrier et cette lettre pour te dire que tu me manques.
3: Mais je suis là.
2: Ah, je t'avais pas vu. Excuse-moi. Mon Thierry, est-ce que vous voulez nous faire votre blague à Titi?
3: Ben oui.
2: C'est l'heure de la blague à Titi, la blague de que quand tu t'ennuies.
3: Alors, depuis plusieurs années, il y a un couple qui fait chambre à part. Une nuit, le mari est réveillé par des cris d'effroi de son épouse. Elle crie, il se précipite dans sa chambre juste à temps pour voir un homme s'échapper par la fenêtre. Et il dit, mais qu'est-ce qui s'est passé? Eh bien, il y a un type qui s'est introduit et puis il m'a volé à deux reprises, dit la femme. Et le mec, il fait à deux reprises, mais pourquoi tu n'as pas crié tout de suite? Eh ben, parce que la première fois, je croyais que c'était toi. Et quand il a recommencé, j'ai compris que c'était pas toi.
5: C'est bien.
1: C'est bien.
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1: Mais non, cher auditeur, ne coupez pas la radio, car c'est le moment où Ritoma va nous raconter une histoire.
2: Alors là, nous allons
1: encore un peu... Vrai.
3: Oh.
4: C'est une réaction de l'auditeur que j'ai.
3: Ah.
2: Oh, ça fait plaisir.
4: Ouais.
3: Oh.
2: Ça fait vraiment plaisir, vraiment. Ah. Eh bien là, on va découvrir des choses historiques qui sont vraiment étranges, parce que nous allons parler de l'origine du prénom Charles. Et vous allez être surpris, bien sûr, pas charlatan, ça, non. Il y a bien longtemps, en Italie... Bonjour, comment va? Va bene, mangio una pizza. Un jeune homme errant sans nom, surnommé Le, par les gens de la région, passait son temps à essayer de vendre des plans d'invention qu'il avait inventés. Malheureusement, étant considéré comme un peu demeuré, les gens voulaient bien lui donner une pièce, voire à manger, mais jamais, en aucun cas, il ne s'intéressait à ses inventions qui étaient plus du domaine de la fabulation que de la réalité. Or, un jour qu'il marchait le long d'une route en direction de Florence, il trouve sur le chemin un jeune homme.
5: Bonjour, comment ça? Va bene, si, molto bene, grazie mille. Ben, ah non, non potrei mangiare una pizza, toujours une pizza, toujours.
2: Un jeune homme qui avait des difficultés certaines à faire avancer son âne. Le s'arrêta et demanda à l'étranger s'il pouvait être utile à quelque chose, vu qu'il était inventeur dans son état. Et l'autre lui dit « Oh si, pouvoir faire quelque chose à Permiano ». Cette dernière phrase intéressa au plus haut point l'homme qui lui répondit qu'il en serait ravi et que lui était peintre. Ce qui fut dit fut fait. Le sortit une sorte de canne à pêche avec au bout une carotte et l'âne, comme par enchantement, se mit docilement à reprendre sa route. Devant tant de prouesses, le voyageur lui demanda de devenir son assistant. Le voyageur, on ne sait pas qui c'est encore. Vous allez voir, la surprise est au rendez-vous. Et ainsi,
3: suspense,
2: il aura tout loisir pour consulter ses inventions.
4: Oui.
2: Après avoir tiré le portrait à une mégère souriante comme un yaourt périmé un soir de mois d'août, quand le frigo décongèle répondant au nom de Mona Lisa. Ils rentrèrent tous les deux dans sa maison. À partir de ce jour, Léonard, c'était le nom du voyageur qui avait l'âne qui n'avançait pas, ne cessa de consulter les inventions de Le. Jusqu'au jour où une guerre éclata. Il fallait absolument conquérir le château sous peine de se voir asservi. Et c'est alors que Le sortit de ses tablettes l'invention qui devait changer le cours du destin. C'était une sorte de carriole blindée avec un canon à l'avant. Il appela son invention un char d'assaut. Et là, le char réussit à redonner la paix. Et tout le monde disait, on a gagné parce que il a fait un char, Le.
4: Ah.
2: Il a fait un char, Le.
4: Le.
2: Le. Et c'est ainsi qu'il prit le nom de Charles et fut canonisé à sa mort par un mortier de 105. Mais pour l'anecdote, avant d'entrer au couvent, il donna toutes ses inventions au peintre qui s'appelait Léonard de Vinci. Voilà. Surprenant, n'est-ce pas, et pourtant vrai. Donc ça, pour moi, c'est une... Comment dire, historiquement parlant, je crois que les auditeurs...
4: Pourquoi tu n'essaies pas de mettre tous tes textes dans les écoles? Parce que il y a quand même des... Voilà.
2: J'ai essayé, mais...
3: ça bloque.
2: J'ai eu des hautes instances qui m'ont fait comprendre qu'ils pouvaient me faire une proposition que je ne pouvais pas refuser.
4: Ah, d'accord.
2: Donc j'ai arrêté, quoi.
4: Oui, oui.
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2: Oui, des trucs pas cool.
1: Ah, mais c'est bien ça. Moi, j'aime bien, moi, cool.
2: Le verre de Toxacara.
3: Déjà, rien que déjà de le dire, t'es mal. Hein,
1: quand ouais, son nom, il est pas cool. Je...
2: Le verre de Toxacara peut forer à travers un œil humain.
3: C'est abominable. On peut même pas trouver de gag là-dessus, tu vois. Bon.
2: Il affecte principalement les chiens et les chats. C'est
1: oh. Ah, bah ça va si c'est des animaux.
2: S'il parvient à entrer à l'intérieur du corps humain, il provoque des inflammations et peut forer au travers des yeux. En provoquant
3: d'où l'expression
2: la
3: j'ai eu un verre à l'œil.
2: Ah. Ah. C'est le moineau qui invite la pervenchée, tu vois. On va se boire un verre. Bon. Le corps humain est constitué de 66% d'eau. Même quand on a bu. Ben ouais. Les chauves-souris virent toujours à gauche en sortant d'une grotte.
1: Ouais, même s'il y a un arbre.
2: Pourquoi ?
1: Ben, je sais pas, c'est comme ça. Non.
2: Alors, elles prennent cette direction en suivant leur instinct. Celui-ci est particulièrement important dans ce cas. Lorsque des milliers de chauves-souris sortent d'une grotte en même temps, il est préférable de posséder un système de navigation qui évite les collisions.
3: Bah c'était ça, la chauve-souris, j'ai raconté dans une grotte, et c'était des millions de chauves-souris, quoi. Puis elles avaient la dalle, puis au moins, c'était des vampires, hein, donc elles avaient sucé les animaux, puis elles partent comme ça, puis elles rentrent toutes bredouilles, elles sont là, putain, on a faim. Bon, je parle en chauve-souris, hein. Mmh. Et là, il y a une chauve-souris qui arrive avec la gueule pleine de sang, tu dis, oh putain, ah, où t'as été? Bon, bah, venez avec moi. Elle vole, puis t'as quoi, elles arrivent dans une carré, puis il y a un gros arbre, elle dit, c'est celui-ci que je me suis ramassé.
2: Alors ça c'est pour nos auditeurs qui sont arrivés dans le studio et qui sont debout, sachez que si vous restez plus d'une heure debout, vous perdez 120 calories, donc quand même tout n'est pas perdu, c'est 50 fois plus que si vous étiez assis.
1: Oui, mais celui qui vient rentrer dans le studio, il va rester debout longtemps, je te dis, s'il veut perdre tout ce qu'il a à perdre.
2: Et pour brûler les calories superflues, il faut boire 8 verres d'eau glacée par jour au lieu d'une eau tempérée. Mais ça fait froid quand même. Hein.
3: Puis t'as plus de dents.
1: Et faire l'amour, c'est combien ?
3: Ah, ça enlève pas mal. Hein.
4: Ouais.
3: Plus que je crois que c'était 2000 calories. Enfin,
4: plus
3: c'est
4: que
3: pas
4: le
3: mal.
4: Footing.
3: Ah, ouais, plus que le footing.
1: Même si ça dure que 3 secondes.
3: Oui, oui, oui. Ah, ça, je sais pas. Moi.
1: Ah, bah oui, voilà. Mais on va pas savoir. Allez, d'autres ?
2: Jim Henson, le créateur de nombreuses séries de télévision pour les enfants, telles que Sesame Street ou le Muppet Show, le pauvre a eu une ironie du sort, a fait qu'il a développé une allergie aux peluches.
3: Ah, ça c'est bête.
2: Donc, adieu Kermit et ouais. Autres.
1: Dommage, Yann.
2: Mais ça arrive hein, dans un métier. On ouais. a le frère d'un ami ici présent qui était pâtissier et allergique à la farine. Hein.
3: Et c'était sa passion.
2: Mal, hein.
3: C'était sa passion. C'est quand même dur. Hein.
1: Mm. Oui. Et alors, il est quoi ? Bah, il est dealer maintenant.
2: Alors, Guy est un poison pour l'homme. Hein. Le Guy, pardon. Je dis ça parce qu'on en a un. Je sais que des trucs.
1: Mais maintenant, raconter ta vie, tes copains, tes machins.
2: Ah, oh.
1: Tu fais une émission radio, mais oui, mais on s'en fout.
3: Mais oui, hein, tu dois pas dire.
1: Oui.
3: Attends,
1: mais l'autre est là, ouais. Puis moi, alors.
3: Ouais.
1: Le chou pour les hémorroïdes.
3: Le gui est un poison. C'est-à-dire si on bouge, si on prend par exemple, on suce les boules de gui.
2: C'est les branches qui sont un poison. Ah, pas les boules.
4: Les boules de gui,
2: c'est pas.
4: Il est parti.
3: Eh oui, gui.
1: Si on suce les boules de gui.
3: Il y avait Guy qui se disait toujours. Eh oui, gui. Les boules de gui.
1: Il y en a un arbuste aussi qui est pareil. Les oiseaux le mangent, mais toi, faut pas. Ça ressemble à les boules noires. Là, c'est quoi?
2: Ah oui,
1: groseille.
2: Non.
3: Non, c'est un truc.
1: Non, mais c'est myrtille. Non, c'est quoi qu'on a
2: quoi, myrtille,
1: en
2: oui.
1: boule noire, c'est myrtille.
4: Non, myrtille, tu les manges.
3: Ouais, tu les manges.
1: Oui, mais
2: il y en a que tu.
1: C'est un arbuste ou c'est des
4: boules. C'est le buis, ça.
1: C'est des boules noires et.
3: Oui, non, je sais.
1: C'est le buis. Espèce de. Je sais pas quoi.
4: C'est le buis.
1: Mais faut pas le manger.
3: Non.
4: T'en manges et puis t'es malade.
1: Et puis t'es malade. Allez, une dernière.
2: Les ongles de pied de Ward Hughes mesuraient 15 cm.
3: Ah, bah oui.
1: Ah oui, Wardew, c'est le
3: milliardaire qui s'est enfermé, qui vivait en comment que ça s'appelle, il quittait plus son appartement, ouais. Il faisait tout son travail et il s'était plus habillé,
2: il a eu la phobie des microbes.
3: Ouais, il a eu la phobie. C'est lui qui a inventé les plus gros avions, il a eu 3 crashs. Mais il a eu un film avec DiCaprio sur Edward Hux. Et c'était super, quoi. Ah ouais, le mec, il devait.
1: Ah ouais, il sortait plus de chez lui.
3: Non, il sortait plus de chez lui.
1: Ah mais merde alors. J'ai confondu avec un autre.
4: En fait, tu ne donnes plus que les réponses alors maintenant. Tu fais plus les questions.
1: Ouais, non.
2: Mais c'est des fois, je fais les questions, mais là, c'est des.
1: Non, mais là, c'est bien la Ward Hughes. Mais moi, je croyais que c'était celui qui. Mais c'est pas. Il s'appelait pas comme ça. Le plus grand du monde, là, tu sais, qui avait fait 2m72.
3: Ah oui, je sais plus comment il s'appelait.
1: L'américain. Hein. Bon, bref. Allez, la suite.
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1: Je vous invite maintenant à consulter une forme extrêmement très dramatique dans ce théâtre de la cruauté qu'est la radio. Madame, monsieur, nous sommes ensemble. Qu'est-ce qui se passe exactement entre vous deux? Nous sommes sur un sketch qui a été écrit d'une façon commune et collégiale. Comment s'appelle-t-il?
2: Bien, c'est-à-dire, mon cher président Buffet,
1: prenez le temps. Hein.
2: Au cours de la compétition pour le titre de Miss Monde, on a posé une question aux candidates pour tester leur capacité à faire face à une situation gênante. Permettez?
1: Je vous permets ça.
2: Allons-y. Miss Angleterre.
3: Hello.
2: Comment décririez-vous l'organe mâle dans votre pays?
3: Moi, dans mon pays, en fait, en Angleterre, nous l'appelons un gentleman.
2: Ah bon, pourquoi?
3: Parce qu'il se lève quand il voit une lady.
2: Ah, très bien. Et Miss États-Unis, comment décririez-vous l'organe mâle dans votre pays?
3: Yes, je dirais qu'aux États-Unis, qu'il est comme un rideau.
2: Ah bon, et qu'est-ce qui vous fait dire cela?
3: Parce qu'il retombe quand l'acte est terminé.
2: Ah, très bien, très bien. Je me tourne vers Miss Espagne. Alors, comment décririez-vous l'organe mâle dans votre pays?
3: Hola, si. Alors, l'organe mâle dans mon pays, c'est exactement comme un taureau.
2: Un taureau? Ah, mais qu'est-ce qui vous fait dire cela?
3: Parce qu'à chaque fois qu'il voit... Parce qu'il change, à chaque fois qu'il voit une ouverture.
2: Ah, très bien. je me tourne vers Miss France. Alors, comment décririez-vous l'organe mâle dans votre pays?
3: Moi, je dirais que dans mon pays, on l'appelle une rumeur.
2: Une rumeur. Mais qu'est-ce qui vous fait dire cela?
3: Eh bien, parce qu'en fait, il court de bouche en bouche.
1: Oh, bien. Très beau, bravo.
2: Alors, Miss Suisse. Comment décririez-vous l'organe mâle dans votre pays?
4: Eh bien, je dirais qu'il est comme un banquier à l'opéra.
2: Pourquoi ça?
4: Parce qu'il veut toujours entrer en vitesse et sortir un quart d'heure avant la fin du spectacle.
2: Ah oui, ça me compte mieux. Alors, Miss Sénégal, comment décririez-vous l'organe mâle dans votre pays?
5: Eh bien, moi, je dirais qu'il est comme un paysan.
2: Un paysan? Oui. Et qu'est-ce qui vous fait dire cela?
5: Parce qu'en fait, il travaille nuit et jour.
2: D'accord. Miss Grèce, bonjour. Alors, comment décrivez-vous l'organe mâle dans votre pays, chère Miss Grèce?
5: Yata, eh bien, je dirais qu'en Grèce, il est comme...
6: T'es sûr qu'on est en Grèce?
5: J'ai la Grèce.
6: Chez vous, ça merde. Je comprends.
2: D'accord, et un creusement. Alors, qu'est-ce qui vous fait dire cela?
5: Qu'il aime entrer par la porte et des derrière.
2: Ah, d'accord. Et enfin, Miss République Tchèque. Alors, comment décririez-vous l'organe mâle dans votre pays, chère République Tchèque?
7: Eh bien, je dirais...
2: Elle a pris des cours.
7: Comme une Lada.
2: Comme une Lada. Et mais pourquoi une Lada?
7: Parce qu'il a l'air robuste, mais il tient pas la route.
2: Merci, merci à toutes. Merci, merci beaucoup.
1: Excellente prestation.
3: Bye.
1: Voilà. Bravo, je tiens à considérer, à dire aux auditeurs qu'effectivement, si vous voulez effectivement apprendre les langues universelles, vous réécoutez ce sketch immédiatement sur votre radio. Thank you so much.
2: Très bien, bravo.
1: Thank you.
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1: Les affreux Jojo, on va retrouver Michel Bouchard maintenant qui est avec nous pour sa toute première blague piégée.
2: Attention, parce que là, vous m'expliquez les règles du
1: jeu. Alors, Jean-Marie, je vous explique, on va se quitter là-dessus, c'est la blague piégée. C'est-à-dire que Michel va raconter une blague un peu longue et nous, on va choisir un mot dans notre tête. À l'appel de ce jingle, je désignerai un affreux Jojo qui donnera un mot. Donc, vous, vous choisissez un mot, vous ne dites pas. Je dis un mot, je donne un exemple.
3: Râteau.
1: Pantoufle. Il raconte sa blague.
4: Alors, c'est trop facile.
1: Quand le jingle arrive, vous dites pantoufle et Michel doit placer la pantoufle dans la blague comme s'il faisait partie de ce mot, de la blague.
5: Moi, je préfère râteau. Ah, ça va.
1: C'est bon, Michel ?
4: Oh, on peut y aller.
1: C'est une toute première. Hein.
4: Alors, eh ben oui, alors.
1: Alors, on y va.
4: La... quand même.
1: Ça... Allez, la blague piégée, Michel Bouchard.
3: Bien, alors, c'est une femme qui est mutée pour travailler dans une autre ville.
1: Notre invité, Jean-Marie, un mot.
6: Je passe un mot.
1: Vous lui dites.
6: Je lui dis. Pantoufle.
3: Mais où il va chercher tout ça?
1: Je ne sais pas.
3: Alors cette femme...
1: C'est du velours.
3: ...qui est mutée pour travailler dans une autre ville, ben elle quitte ses pantoufles.
1: Et après voilà
3: jours, après quelques jours, elle envoie un SMS à son mari qui dit « S'il te plaît, envoie les documents pour le divorce en urgence. »
1: Christo.
7: Astico.
3: Alors du coup, qu'est-ce qu'elle fait, elle ?
8: Déjà, il t'aimait pas.
3: Déjà, elle était prête pour partir à la pêche, elle reçoit ce truc. Donc elle a dit, bon, ben, je vais ranger les asticots au frigo, ça ne servira à rien. J'ai... Alors, elle continue de lire le... son SMS.
1: Oui.
3: J'ai rencontré un compagnon idéal qui a les mêmes caractéristiques que la nouvelle Force Fusion. Bon. Alors, curieux, le mari va chez... un concessionnaire. Et puis, il demande au vendeur les caractéristiques d'une telle voiture.
1: D'accord. Jérôme, un mot.
9: Climatisation.
3: Alors, évidemment, lui dit... Eh ben,
1: c'est pas parce qu'il est nouveau, hein.
3: Cette voiture, eh ben,
9: elle a le chauffage.
3: Elle est plus puissante. elle est plus puissante, elle a la climatisation.
1: Ben oui.
3: Elle est plus longue et plus large.
1: Ouais.
3: Oh, elle accélère plus vite, elle est plus jolie, elle ne boit pas beaucoup. Bon. Deux semaines plus tard, ben, elle reçoit un SMS de son mari disant je t'envoie les papiers du divorce, signe rapidement.
1: Raymond, dernier mot à placer.
10: Instituteur.
1: Aïe.
3: Alors,
1: ça va ? Alors, est-ce que vous voulez des rames ? Une péniche ? Il y a des péniches, si vous voulez.
3: Je t'envoie les papiers de divorce, signe rapidement. J'ai rencontré une compagne idéale. Bon, je ne sais pas si c'est une ou un instituteur, mais elle répond à toutes les qualités.
9: Je ne foule pas trop, quand même.
1: C'est la première, c'est la première.
3: De la nouvelle Ford Ranger. Oula. Alors, curieuse, quand même, la femme va chez son concessionnaire et pose la question sur cette voiture. Et le vendeur lui dit, elle est plus résistante, elle supporte plus de poids, la lubrification est automatique. La carrosserie est nouvelle, et puis elle est plus ronde, et plus belle, quoi, et plus confortable. Puis elle a les doubles airbags, extra larges, plus silencieuses, avec la climatisation, plus économique. Et en plus, elle accepte l'attelage à l'arrière.
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11: Alors, une blague qui est envoyée par un de nos auditeurs. Je vais doubler Narcisse. Alors, c'est un Corse qui vit depuis plus de 50 ans, mon truc qui s'éteint. Merde, je sais plus où il est.
12: Mais une question, Raymond. Ça fait partie des albums qui sont actuellement en vente au supermarché, dans les bureaux de tabac, etc.
11: Attends, je regarde la fin. Ouais, si tu veux. Ouais. Non. Les blagues que j'ai mis sur l'album sont des blagues que je raconte depuis 40 ans.
12: Alors, d'accord.
11: Mais celle-ci, elle est envoyée, c'est vrai, par Alain Padovan, donc il a déjà... qui a déjà été cité par Jérôme tout à l'heure. Un vieux Corse vit depuis plus de 50 ans dans la montagne. Il aimerait bien planter des pommes de terre, mais...
12: ah oui.
11: Dans son jardin, mais il est tout seul.
12: Et très bien.
11: Vieux et faible, il envoie alors un mail à son fils, qui est incarcéré au Beaumetre. Bon, à Marseille, pour lui faire part de son problème. Cher Doumé, je suis très triste, car je ne peux pas planter des pommes de terre dans mon jardin. Je suis sûr que si tu étais ici avec moi, tu aurais pu m'aider à retourner la terre. Ton père qui t'aime, Pascal. Le lendemain, le vieil homme reçoit une réponse. « Cher père, s'il te plaît, ne touche surtout pas au jardin, j'y ai caché ce que tu sais. Moi aussi je t'aime, ton fils Doumé. À 4h du matin, arrive chez le vieillard la brigade antiterroriste, le GIGN, les RG, la DNAT, la CIA, le FBI et même TF1, France 2, France 3 et BFM. Ils fouillent tout le jardin, millimètre par millimètre, et repartent bredouille. Quelques heures plus tard, le vieil homme reçoit un nouveau mail de son fils. « Cher père, je suis certain que toute la terre du jardin est désormais retournée et que tu peux planter tes pommes de terre. Je ne pouvais pas faire mieux, ton fils qui t'aime, doué. » C'est mignon.
12: Ouais, il est vachement bien.
11: C'est adorable. Ouais. Ah ouais.
4: C'est ça, les enfants qui pensent à leurs parents, c'est trop beau.
11: Ouais, ouais.
4: C'est un âne qui rencontre un autre âne dans un pré. Il lui demande « C'est quoi ton nom ?»« Bob », dit l'éponge. « Pardon. » C'est quoi ce truc ?
12: Oh, elle a un talent fou.
11: C'est les cheveux.
12: Elle a un talent fou.
11: Elle
12: a un talent fou.
11: C'est elle voulait faire la merde.
12: Elle a un talent fou.
11: Il y en a beaucoup, ah, Luigi.
12: Elle a un talent
9: j'ai
12: fou.
9: J'ai pas compris.
12: Et en plus, elle la lit. Tu vois, c'est, nous, à la limite, des fois, on se tarde. Alors, parce que, bon, mais...
11: elle est beaucoup plus rigolote, de toute façon, comme ça. Donc, raconte-la maintenant comme il faut.
12: Si, de ta question, remettre, c'est une poule qui va voir une autre poule qui est voyante. Tu vois, alors la poule, elle va voir la poule voyante. Il fait, bon, est-ce que, alors, dis-moi, je vais trouver du travail. Et l'autre, lui fait, ouais, je te vois dans la restauration.
9: Alors, c'est quoi?
4: T'es Bob Dylan.
12: Et t'arrives à Bob l'éponge.
11: Et la poule, elle croise. Le 25 décembre, la poule, elle croise la dienne, elle fait, qu'est-ce que tu fais ce soir? L'autre, lui fait, ta gueule.
12: Oh, bon, alors, tu nous la refais à l'endroit ou pas?
9: Bob l'éponge.
4: C'est un âne qui rencontre un autre âne et qui demande comment tu t'appelles. Bob Dylan. Voilà. Et pas drôle,
12: comment
4: en fait.
12: Comment t'as fait pour arriver à Bob l'éponge?
4: Parce que Bob l'éponge, ça m'est senti comme ça.
12: Mais c'est deux ânes. Tu peux pas arriver à l'éponge avec deux ânes. Et le truc sur les réseaux sociaux, le mari, il fait, tu me parles pas avant mon premier café. Et sa femme, il dit, mais tu bois jamais de café. Le mari, il fait, voilà.
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1: 30 juin 2008, on est dans toujours dans les morts insolites, ça se passe aux États-Unis. Darren est un junkie accro aux opiacés. Jusque-là, rien de machin. Et donc, à force de prendre les opiacés, forcément, il lui manquait aussi quelques neurones. Tu vois? Mais pas trop de créativité. Donc, alors, et puis, il n'a pas trop d'argent non plus.
2: En plus.
1: Mais il est un peu en manque.
2: En plus.
1: Bon, alors, il va dans un supermarché, tu vois, faire ses courses tranquille. Et là, qu'est-ce que c'est que c'est qu'il remarque? Il remarque un sachet de graines pour oiseaux domestiques. Et qu'est-ce qu'il voit dans la contenance?
2: La composition.
1: Que ça contienne du pavot.
3: Oh. Ah.
1: Alors là, quand même, tu vois, il y a une lumière qui s'allume.
2: Ah
1: tu
2: ouais,
1: vois.
2: Là, il s'est dit, putain, pavot. Ouais.
1: Il n'a pas la lumière à tous les étages. Il lui dit, voilà, pavot là-dedans. Bon, et puis c'est pas cher. Alors du coup, bon, mais il s'achète un paquet de graines d'oiseaux.
2: Oh le mec, il lui restait qu'un euro, là, putain.
1: C'est ça. Et donc il achète un sachet, il fait bouillir les graines. Donc ça fait comme une pâte épaisse,
2: c'est,
1: tu vois.
2: C'est céréal, quoi. Et
1: il s'injecte tout ça dans les veines.
2: Oh mon Dieu.
1: Voilà. Et il n'y a rien qui s'est passé.
2: Bah il est mort. Hein.
1: Ben non plus. Mais il n'y a rien qui se passe.
4: Il s'est envolé.
2: Se mettant ça dans les veines.
1: Alors comme il n'y a rien qui se passe, il a dit bon, j'ai pas dû en mettre assez. Donc il recommence.
3: Oh là là là là.
1: Et une troisième fois, il recommence. Et une heure plus tard, il a été amené inconscient aux urgences. Et le temps que les médecins comprennent ce qui s'était passé, Darren est mort d'une overdose de graines pour oiseaux. Donc voilà.
2: Non, mais enfin, on se met quelque chose de dur dans le sang, ouais. On non, meurt toi, dans les deux secondes, parce que ça veut dire
1: qu'il a manqué. C'était une pâte liquide, après.
2: Il a fait bouillir, il a fait, bon, donc il a eu un mélange de... Ouais.
1: Non, il est très...
2: Il était marteau, ça c'est sûr. Ça,
1: alors
2: c'est...
1: attention, un deuxième intelligent, donc son cousin, certainement. Ça se passe le 2 février 2008 en Italie. Là, c'est David, 46 ans. Il est donc au ski, tu vois, et il décide de glisser sur une pente de ski, tu vois.
2: Jusque-là, bon, c'est un peu normal.
1: Voilà, mais il veut pas le faire comme tout le monde, tu vois. Lui, il veut faire du ski de nuit.
2: Et qu'il n'y a pas de neige.
1: Il y avait de la neige.
2: Et sans ski.
1: Mais il n'y avait pas des skis. Il s'est dit, je vais faire de la luge, tu vois.
2: Mais il n'a pas de luge. Il prend un parasol.
4: Oh, il prend un sac plastique.
1: Il prend pas de parasol. Qu'est-ce qu'il prend? Il prend un matelas qui est entouré autour des poteaux du téléski, tu sais, de protection.
2: Oui.
1: Que pour le au cas où
2: un connard.
4: Tu sais, on aurait pu le faire quand même, nous. Pas...
1: Oui.
2: Pour l'instant, nous le ferait. Ouais, moi, j'ai fait une descente de ski avec des sacs poubelles. Hein, donc,
4: ouais, pour l'instant,
2: il n'y a rien de.
1: Mais là où le monsieur est très très con, c'est qu'il prend la protection. Il monte.
2: Et il se ramasse le poteau, il n'y a plus la protection.
1: Et voilà.
2: Non.
1: Et si. Et si.
3: Oh non.
1: Et si. C'est-à-dire qu'il s'en est servi de luge, donc il a décarré, il est rentré dans le poteau qui n'avait plus la protection.
4: Et c'est pas de couiller quand même. Hein. Voilà. Et lui, tu demandes les 43 numéros du loto,
1: oui.
4: Les 6 qui restent, c'est les bons. Hein. Il est noir, mais il est noir, que c'est pas possible le mec. Tu te rends compte?
2: Ah, c'est terrible.
1: Et oui. Les infos, c'est terminé pour aujourd'hui.
2: Oula.
1: On se retrouve la prochaine fois. Et puis c'est tout.
2: D'accord.
3: Au revoir. We got it together, didn't we?

0: Bonjour, les deux préfectures de Corse annoncent la fermeture de l'accès à tous les massifs et tous les cours d'eau de l'île et l'interdiction de toutes les activités de pleine nature dans l'ensemble des deux départements aujourd'hui. Ils sont en vigilance orange aux orages depuis 6 heures, de violents épisodes sont attendus. Il a beaucoup plu hier, en tout cas dans la Drôme et en Ardèche, il est tombé en 3h 30 mm d'eau à Valence et même localement 50 mm dans le Diwa. La foudre a déclenché 3 départs de feu à Saint-Nazaire-le-Désert au milieu d'un massif très boisé, difficilement accessible. Patrick Bruel a annulé ses concerts estivaux mais maintient sa tournée automnale malgré les enquêtes pour viol et agression sexuelle qui le visent. Ladislas Vergne, le maire de Chartres, le chanteur doit lancer sa tournée le 2 octobre, affirme qu'il n'est pas le bienvenu. Patrick Bruel continue de contester les accusations dont il fait l'objet. Le maire d'Arcachon, Girondi Foulon, a été condamné hier à 5000 euros d'amende par le tribunal correctionnel de Bordeaux. Une condamnation pour menaces et violences envers son principal opposant au municipal Vital Bode. Le week-end du 22 août sera marqué par une circulation extrêmement dense. La vallée du Rhône, l'arc méditerranéen, tout comme les autoroutes desservant la Bretagne et la façade atlantique seront très fréquentées, notamment dans le sens des retours en direction du nord, dès ce vendredi. Enfin, des centaines de Tunisiens ont manifesté hier à Tunis contre le président Kais Saied. En fonction depuis 2019, il dénonce les coupures d'électricité et les pénuries d'eau potable. C'est la fin de ce flash, une très bonne journée à toutes et à tous.
1: Bonjour à toutes et à tous, voici votre flash d'information en Provence verte. Le soleil sera généreux avec 24 degrés attendus vers 14h et un vent faible d'ouest-nord-ouest. Demain, le beau temps se poursuivra avec 18 degrés au réveil et un vent faible à modéré de nord-ouest. Après les incendies qui ont touché le territoire, les autorités appellent à la vigilance face aux arnaques. Faux professionnels du bâtiment ou de l'assurance, prestations administratives prétendument payantes ou encore fausses cagnottes en ligne, les escrocs peuvent profiter de la vulnérabilité des sinistrés. Il est conseillé de vérifier les démarches de demander plusieurs devis.

mais dont le taux de THC dépassait largement le seuil légal. La commerçante concernée a été convoquée devant un délégué du procureur de la République. Enfin, ce soir à Brignoles, Radio Couleur Sud et l'association Astronomie en Provence vous donnent rendez-vous pour la Nuit des Étoiles. À partir de 19h30, au centre de tir à l'arc, quiz, exposition de photos et observation de la Lune dès 21h, avant de partir à la découverte du ciel profond. 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C'était votre flash d'information locale sur Radio Couleur Sud. Très bonne journée à tous.

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1: Bonjour à tous, c'est Daniel. Midi passé de quelques minutes, vous êtes sur Radio Couleur Sud. Les Proventinales ont démarré avec l'actualité d'ici. On verra tout à l'heure la météo, un petit peu d'histoire, des chroniques et de la musique qui sent bon la Provence. Restez avec nous jusqu'à 14h.

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1: Bonjour. Demain samedi, le marché de Brignoles, un incontournable pour les gourmands et les amateurs de produits frais. Avenue Foch de 7h30 à 12h30. Découvrez les saveurs et les senteurs du marché de Carcès, rue Maréchal Foch de 7h30 à 12h30. Le marché des producteurs locaux de Garéoul vous propose une sélection de produits frais et de saison. Place du Général de Gaulle de 7h30 à 12h30. Le marché de Plandops Sainte-Baume vous offre une variété de produits alimentaires et vestimentaires. Place de la Mairie de 9h à 13h. Goûtez aux produits du terroir et découvrez l'artisanat local au marché de Vins-sur-Caramie dans le centre-ville de 8h à 12h. Le marché paysan de Saint-Maximin-la-Sainte-Baume vous propose des produits frais et locaux en direct des producteurs, place Malherbe, de 8h à 13h. Mon conseil du jour, n'hésitez pas à négocier, c'est une pratique courante sur les marchés provençaux. Bonne balade sur les marchés de la Provence verte.
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0: Les discrets présentent. Curieuse expression.
1: Ben, question du travail.
2: Ben oui, ça. Voilà.
1: Ouais.
2: Ouais.
1: Une main morte, qu'est-ce qu'on peut dire?
2: Ou de dire quelque chose que ça veut dire tu n'y vas pas de main morte ou. Vous voyez, c'est ça que des fois aussi que ça veut parler comme ça. Alors on dit, ben, il ne va pas de main morte à dire.
1: Aussi.
2: Parce qu'ils disent des choses, il ne faudrait peut-être pas qu'ils disent. Plutôt au travail où j'étais.
1: Je ne connais pas l'expression.
3: Oui, on en a connu. Mais dans quel domaine? Bon, ben, c'est pareil. Il y a le domaine professionnel, il y a le problème environnemental. Quand il parle à...
1: Oui, c'est surtout ça.
3: Bah, quand il parle à vous de...
1: Oui.
3: À tort et à travers.
1: Oui.
2: Qu'il ne savent pas.
3: On dit comme ça, tiens, il n'y va pas de main morte à raconter ça. Quoi.
2: Moi, c'est que je travaillais, il y en a, ils parlaient, il fallait voir. Hein. Oh là là. Et des fois, ils ne savaient pas, mais enfin, ils allaient, il fallait voir ce qu'ils racontaient. Hein. Le chef, un jour, il leur a dit, bon, arrêtez de parler comme ça, parce que vous ne savez pas. Ils parlaient sur les uns et les autres, mais ils ne savaient pas, ils ne connaissaient pas les gens. Alors, on était, bon, où j'étais avant, on n'était que 5, ça allait. Mais quand on est redescendu à l'hôpital en bas, on était une vingtaine. Hein. Alors, j'ai mieux vous dire qu'il fallait se faire petit, parce que tout le monde connaissait bientôt ou mieux. Alors, fallait qu'on fasse attention avec certaines personnes, hein, parce qu'il y en a, ils n'avaient pas la langue dans leur poche, comme on dit chez nous.
3: C'est sûr qu'il y a...
2: Ça allait. Ouh, le moulin.
3: Il y en a qui parlent à tort et à travers.
2: Ah, bah oui.
1: À tort et à travers.
2: Alors, c'est ça.
3: C'est là qu'on peut dire, il ne veut pas de main morte, pour dire...
2: Bah voilà.
3: Pour dire ce qu'il veut dire.

0: La météo pour ce samedi 22 août, temps plus frais et respirable et bien ensoleillé. Des nuages bas sont possibles en Aquitaine. Les températures pour ce samedi matin, 11 degrés pour Brest et Cherbourg, 11 également pour Orléans, 13 degrés pour Paris, Strasbourg et Lille, 14 degrés pour Biarritz, 15 degrés à Bordeaux et Toulouse, 16 à Lyon, 20 degrés pour Marseille et Nice et 21 à Ajaccio. Et pour ce samedi après-midi, on attend 18 degrés sur la Normandie, 20 sur les Hauts-de-France, 23 en Bretagne, 23 également sur la région Île-de-France, 24 dans le Grand Est, 26 degrés dans la vallée du Rhône, 27 sur l'Occitanie et la Nouvelle-Aquitaine, entre 27 et 29 degrés sur le pourtour méditerranéen et en Corse.
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2: Le 21 août, l'église fête Saint-Louis, le roi Louis IX, mort en 1270 lors de la 8e croisade. Et pour Brignoles, cette date n'est pas anodine. Car ce petit bourg de Provence, capitale des comtes de Provence au Moyen-Âge, a toujours gardé une relation particulière avec le roi Saint-Louis, et plus particulièrement avec la monarchie capétienne. Pourquoi ? Parce que la sœur de Louis IX, Béatrice de Provence, épousa Charles d'Anjou, frère du roi de France, et devint comte de Provence et établit à Brignoles une partie de sa cour. Dès lors, le village connut une effervescence inédite. Les palais comtaux, les notaires, les artisans et les commerçants vivaient au rythme des passages de la famille d'Anjou. C'est dans ce contexte qu'au fil des siècles, le 21 août prit une couleur particulière. Dans les registres paroissiaux, on retrouve la mention d'une messe solennelle en l'honneur de Saint-Louis, célébrée dans l'église Saint-Sauveur de Brignoles. Ce n'était pas une simple fête liturgique, c'était aussi une manière pour les habitants de rappeler leur lien prestigieux avec les rois de France. La journée commençait par une procession dans les rues où l'on portait la bannière frappée des armes de la ville. Les confréries des ferronniers, des boulangers et des drapiers prenaient part au cortège. Les enfants de chœur chantaient des litanies, tandis que les notables portaient des cierges décorés de rubans. Après la cérémonie, les réjouissances se poursuivaient sur la grande place Caramis. On y dressait des tréteaux, on organisait des jeux et des concours, tir à l'arc, lutte provençale, mais aussi le fameux jet du baquet, où les jeunes devaient attraper avec les dents une pomme flottant dans une auge remplie d'eau. Les rires fusaient, et les anciens se plaisaient à rappeler que, selon la tradition, Saint-Louis lui-même aurait fait halte à Brignoles lors de ses voyages vers Hyères et la côte. À la tombée du jour, on partageait un grand repas sous les platanes, soupe au pistou, viande rôtie, figues et amandes grillées, et toujours un toast porté au bon roi Louis, comme pour garder vivant le lien entre la petite capitale provençale et l'histoire de la France. Aujourd'hui, le souvenir de Saint-Louis reste bien présent à Brignoles. La ville possède encore les vestiges du palais comtal qui vit défiler Charles d'Anjou, son épouse Béatrice, et par ricochet, l'ombre de ce roi canonisé, modèle de piété et de justice. Alors, en ce 21 août, ce souvenir de Saint-Louis à Brignoles, ce n'est pas seulement évoquer un roi lointain, c'est rappeler que ce village de Provence fut, pendant plusieurs siècles, un carrefour où la petite histoire locale rejoignait la grande histoire de la monarchie française.
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0: Bonjour, c'est Serge Surpin pour SatMag, chaque jour l'actu des médias sur cette fréquence. SatMag fait une petite pause. Je vous propose une sélection des meilleures chroniques de cette année.
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0: Revenons sur le travaux de la commission parlementaire chargée d'examiner l'audiovisuel public. Cette commission, voulue par l'UDR, a suscité de vives critiques, notamment autour de son rapporteur. Pourtant, sur le principe, peu conteste l'intérêt d'évaluer le fonctionnement du service public. C'est ce que soulignent deux spécialistes, David Medoni et Nathalie Sonnac, ex-membre du CSA, futur ARCOM, dans une analyse publiée par la Fondation Jean Jaurès. Sur le E, enquêter sur la neutralité de l'audiovisuel public, c'est poser d'emblée le soupçon. Autrement dit, on ne cherche pas à vérifier un biais, on part sur le principe qu'il existe. Résultat, un renversement du débat. Ce n'est plus aux partisans de la privatisation de justifier leur projet, mais au service public de prouver en permanence qu'il est utile, impartial et rentable. Et avec la médiatisation des auditions, le travail parlementaire s'est transformé en spectacle. Le texte publié donc par la Fondation Jean Jaurès analyse l'accusation de journalisme de gauche sous l'angle des missions légales que doivent apporter le service public. La promotion de l'éducation, de l'écologie, de la lutte contre les discriminations ou encore de la représentation de la diversité qui relèvent de valeurs républicaines inscrites dans leur cahier des charges. La loi n'interdit pas aux chaînes d'adopter une ligne éditoriale. Le choix des sujets révèle de la liberté éditoriale des médias et demeure par nature discutable. En revanche, une fois le sujet retenu, son traitement doit respecter l'ensemble des exigences éthiques et déontologiques du journalisme. C'est là qu'intervient le principe d'impartialité, plus difficile à appréhender que le journalisme, faute de définition juridique précise. L'impartialité, ça signifie ne favoriser aucun intérêt ni aucun groupe politique. Elle ne confond ni une neutralité absolue, ce qui interdirait toute hiérarchisation ou mise en perspective, ni l'absence d'un commentaire ou d'un point de vue. Comme le souligne le journaliste et président du prix Albert Londres, Hervé Brussini, l'impartialité se mesure d'abord par la relation des faits. C'est dans cette fidélité aux faits que se caractérise un média. Les auteurs poussent la réflexion plus loin en imaginant une France sans audiovisuel public à l'horizon 2032, et le tableau qui le forme est sombre. D'abord, un territoire moins visible. Sans rédaction locale, les zones rurales et les villes moyennes disparaissent presque de l'écran, sauf en cas de crise. Les outre-mer, eux, ne surgissent plus qu'à l'occasion de catastrophes. Le récit national se fragmente. Le fond recule, le clash avance. L'émotion prime sur l'analyse, la culture elle-même devient inégalitaire, toujours présente, mais moins accessible. Côté création, même logique. Les œuvres fragiles, les premiers films, peinent à exister face aux exigences de la rentabilité que recherchent les chaînes privées. Et pour les plus jeunes, l'offre éducative est remplacée par des algorithmes qui les enferment dans des goûts existants au lieu d'ouvrir des horizons. Au fond, préviennent les auteurs de ce texte, publié donc par la Fondation Jean Jaurès. Supprimer l'audiovisuel public, ce n'est pas seulement faire des économies, c'est fragiliser une architecture de confiance. L'abondance du numérique ne compense pas l'absence d'un acteur chargé de produire ce qui ne rapporte pas. Car le service public français vit déjà sous pression. Depuis la fin de l'ORTF et la privatisation de TF1, il doit à la fois être différent et compétitif. On lui reproche son coût, 4 milliards, sans toujours rappeler ce qu'il finance. L'information, l'indépendance, le maillage territorial et le soutien à la création. À cela s'ajoutent des fragilités internes, un cadre social rigide, une organisation héritée d'une autre époque et surtout un manque de cap politique. Pas de trajectoire claire, des coupes budgétaires répétées et une forme de financement qui laisse planer l'incertitude. Le défi est aussi générationnel. Avec une audience vieillissante, le service public peine à séduire les moins de 30 ans, partis vers les plateformes. Pour autant, le déclin n'est pas inévitable. L'exemple de la BBC ou d'Arte montre qu'un virage numérique ambitieux peut fonctionner. Les auteurs de ce texte, donc publié par la Fondation Jean Jaurès, proposent d'ailleurs une refondation autour de plusieurs axes. Mutualiser les structures, assouplir le fonctionnement social, investir massivement dans le numérique et stabiliser le fonctionnement, et surtout sanctuariser l'indépendance du service public. Car l'enjeu dépasse largement l'audiovisuel. C'est un choix de société. Dans un paysage dominé par les algorithmes et la captation de l'attention, le service public peut rester un espace rare, celui du temps long, des faits vérifiés et d'un récit partagé. La question au fond est simple, veut-on encore plus de commun ou accepte-t-on une information de plus en plus fragmentée, segmentée, inégalitaire ? Ce texte, donc, vous pouvez le retrouver sur le site de la Fondation Jean Jaurès. Ces deux auteurs ont fait presque à eux seuls le travail de la commission d'enquête de l'Assemblée nationale. Mais eux, ils savent de quoi ils parlent.
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0: Bonjour, les vigilances orange, orage et pluie et inondations ont été levées à 10h dans le Var et les Alpes-Maritimes. Ces départements restent en vigilance jaune pour ces deux phénomènes, mais aussi pour des crues localisées au plus fort des intempéries. Jusqu'à 26 000 foyers ont été privés d'électricité dans le Var, où 1378 éclairs ont été recensés cette nuit. Les cumuls de pluie sur les dernières 24 heures sont aussi notables. 75 à 80 mm ont été enregistrés à Draguignan et Seyan, notamment. À Nice, des cumuls de 44 mm ont été enregistrés et 60 mm à Carroz. Plus impressionnant, il est tombé localement 130 mm de pluie à Levens. Le président Emmanuel Macron réunira le gouvernement lundi matin pour un conseil des ministres de rentrée. Un conseil qui interviendra après une pause estivale marquée par les canicules à répétition et des incendies d'ampleur historique. Gabriel Attal visé par de nouvelles ingérences russes. L'ancien Premier ministre a été ciblé 4 fois au total en 2 semaines, alors qu'Edouard Philippe et Raphaël Glucksmann ont aussi été visés récemment. Les voyageurs du TGV reliant Hendaye dans les Pyrénées-Atlantiques à Paris sont arrivés avec plus de 11h30 de retard ce matin dans la capitale. Le TGV a été en effet immobilisé dans les Landes en raison d'un défaut d'alimentation électrique probablement provoqué par la foudre. Le procureur de Caen, Joël Garrigue, a annoncé l'ouverture d'une information judiciaire pour meurtre, non-dénonciation de crime, non-assistance à personne en danger contre 4 hommes âgés de 17 à 25 ans. Après la mort d'un centre domicile fixe à Alençon, dans le département de l'Orne, ces personnes présentes au moment des faits ont filmé la scène et ont pu remettre aux enquêteurs les vidéos de l'agression. Ils ont précisé également que les agresseurs eux-mêmes avaient filmé leurs actes. C'est la fin de ce flash, une très bonne journée à notre écoute.
1: Bonjour à toutes et à tous, voici votre flash d'information en Provence verte. Le soleil sera généreux avec 24 degrés attendus vers 14h et un vent faible d'ouest-nord-ouest. Demain, le beau temps se poursuivra avec 18 degrés au réveil et un vent faible à modéré de nord-ouest. Après les incendies qui ont touché le territoire, les autorités appellent à la vigilance face aux arnaques. Faux professionnels du bâtiment ou de l'assurance, prestations administratives prétendument payantes ou encore fausses cagnottes en ligne, les escrocs peuvent profiter de la vulnérabilité des sinistrés. Il est conseillé de vérifier les démarches, de demander plusieurs devis et de ne jamais communiquer ses coordonnées bancaires sous la pression. Autre appel à la prudence, à Pourcieux, après plusieurs signalements, des individus se présentent dans certaines propriétés en prétextant rechercher des fuites d'eau. La régie des eaux rappelle que ces agents sont munis d'une carte professionnelle et ne pénètrent pas dans une propriété privée sans autorisation. Des cambriolages et tentatives ont également été signalés. Pensez

0: avant de partir à la découverte du ciel profond. L'entrée est libre et gratuite. C'était votre flash d'information locale sur Radio Couleur Sud. Très bonne journée à tous.
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0: L'autrice de romans policiers la plus influente du Canada, Louise Penny, nous revient avec Un homme meilleur. Alors qu'une crue menace d'engloutir le village de Three Pines, Armand Gamache affronte un autre déferlement, celui plus impitoyable encore de l'opinion publique et des doutes. De retour après une suspension de 9 mois, marquée par ce que tout le monde s'obstine à nommer ses erreurs, il se retrouve relégué à la section des homicides sous l'autorité de son gendre Jean-Guy Beauvoir. C'est alors qu'un père en détresse implore son aide, sa fille, Vivienne Godin, a disparu. Dans le désarroi d'Omer Godin, Gamache reconnaît l'écho d'une angoisse universelle, l'impuissance à protéger ceux qu'on aime. À travers cette enquête, c'est sa propre conscience qui l'interroge et avant tout la notion de justice. Entre mensonges, trahisons et révélations poignantes, Louise Penny livre un polar d'une humanité troublante où chaque décision engage non seulement un destin, mais tout un système de valeurs. Un homme meilleur de Louise Penny est paru chez Actes Sud.
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2: La question de Kofi, 48 ans.
3: Quels sont les outils de traçabilité du bois qui existent en France ?
2: La réponse de Jérôme Martinez, responsable du label Bois de France.
4: Bien écoutez Kofi, la traçabilité du bois a commencé avec les certifications forestières PEFC et FSC il y a déjà une vingtaine d'années. 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Et tout ça est vérifié par un organisme certificateur une fois par an. On a besoin aujourd'hui de rassurer le consommateur et en ça, le label Bois de France est le seul label national qui garantit des produits en bois issus de forêts françaises et transformés en France. D'ailleurs, c'est cette double garantie qui est nécessaire sur le bois pour être sûr de ne pas avoir un produit made in France mais sans bois français ou à l'inverse, un parquet en chêne français mais transformé en Chine. Avec ce label, le consommateur, il est sûr de réaliser un acte de consommation solidaire et responsable, avec du bois issu de forêts gérées durablement, des forêts françaises, et transformé par nos emplois locaux partout en France. Et en plus, ça sera un produit avec une très bonne empreinte carbone parce que sa transformation aura été faite en circuit court.
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0: à l'affiche cinéma.
1: Bonjour à tous, dans l'actualité cinéma du jour, on parle de la sortie du film La vie d'une femme, une comédie dramatique dans les salles de cinéma à partir du 9 septembre prochain avec notamment Mélanie Thierry et Léa Drucker. Gabrielle se consacre corps et âme à son métier, chirurgienne et chef de service dans un hôpital public. Elle court et se démultiplie, assaillie de responsabilités. Il lui reste peu de temps pour sa vie privée, un mari qui l'aime et une maman dont elle doit s'occuper. Lorsqu'une romancière vient passer quelques semaines dans son service pour les besoins d'un livre, son équilibre vacille. Dans le quotidien que Gabrielle s'est construit, y a-t-il de la place pour l'inattendu ? Le film La vie d'une femme dans les salles de cinéma dès le 9 septembre prochain. On se retrouve très vite avec d'autres films à découvrir.
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1: Bienvenue dans l'alphabet en chanson. Aujourd'hui, j'ai comme Pierre Grosscola. Fils de médecin, Pierre Grosscola arrive à Toulouse en 1962, où il fait ses études secondaires. Avec des amis, ils fondent un groupe, Le Chœur, imprégné du style pop musique anglaise et américaine. Ils interprètent ainsi les Beatles, Jimi Hendrix, The Mamas and the Papas, les Kings ou encore les Who. Ils décident tous ensemble de tenter l'aventure à Paris, où ils se produisent dans de nombreux clubs en vogue. Ils sont remarqués par le producteur Eddie Barclay et enregistrent 2 45 tours. Finalement, le groupe se sépare en 1969. Contraint et forcé, Pierre Grosscola se lance en solo et enregistre plusieurs titres, dont son plus gros succès, Lady Lay. La chanson, qui remporte même un succès international et devient le thème du Carnaval de Rio en 1975. En 1975, la chanson Élise est créée et devient un nouveau succès en France. Dans les années 80, Pierre Grosscola compose et enregistre beaucoup pour les autres chez lui, dans son studio. Françoise Hardy, Johnny Hallyday, Thierry Pastor lui doivent quelques tubes. Depuis les années 90, Pierre Grosscola sillonne les régions françaises pour de nombreux concerts. Ainsi, il participe dernièrement au succès de la tournée Achendre et Tête de Bois, la tournée des idoles. Pierre Grosscola, voici les délais.

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1: Et oui, c'est déjà la fin des Proventinales. On se retrouve demain sur Radio Couleur Sud. Profitez de votre journée pour aller découvrir la Provence verte. Il y a plein de beaux petits villages qui vous attendent. D'ici là, de la bonne musique encore pour se quitter. Et je vous dis à demain. Bonne journée.

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1: Bonjour à tous. Aujourd'hui, gros plan sur Ridley Scott. Ridley Scott voit le jour en novembre 1937 en Angleterre. Il a un frère plus âgé et un plus jeune, fut le réalisateur Tony Scott. Son père étant militaire, toute la famille déménage régulièrement au gré des affectations du père. Passionné de dessin et encouragé par son papa, il étudie au collège d'art dont il sort diplômé en design. Par la suite, il entre au Royal College de Londres et à la même période réalise son premier court-métrage où son frère Tony et son père jouent. Après son diplôme, il est engagé par la BBC où il exerce plusieurs métiers, chef opérateur, chef décorateur. Puis la chaîne lui confie la réalisation d'épisodes de séries anglaises. Après quelques années sur la BBC, il démissionne, écrit avec son frère Ridley Scott associé, se lance dans la publicité et réalise de nombreuses campagnes. Le succès est vite au rendez-vous. Le réalisateur reçoit plusieurs prix. En 1977, il opère en tournant dans sa carrière et décide de débuter au cinéma en réalisant son premier film du laitiste. Ce drame historique, produit et tourné en Europe, obtient le prix de la première œuvre au Festival de Cannes. Cependant, le film reçoit un accueil plus mitigé aux États-Unis. Il poursuit donc sa carrière en se lançant dans un nouveau genre, la science-fiction. Alien, le huitième passager en 79, gros succès public, et Blade Runner en 82, qui après un échec au cinéma obtient le statut de film culte après son passage à la télé. En 85, il dirige Tom Cruise dans Légende, film fantastique qui ne trouve pas son public et récolte de nombreuses critiques acerbes. Il change de registre pour ses films suivants, Traqué et Black Rain. Mais c'est avec Thelma et Louise en 91 qu'il fait un triomphe et offre son premier rôle à Brad Pitt. Malheureusement, les années 90 vont être marquées par de nombreux échecs commerciaux, comme par exemple 1492, Christophe Colomb, L'âme de fond ou encore À armes égales. Il s'éloigne alors du cinéma et produit plusieurs séries télévisées. Par la suite, il revient sur le devant de la scène avec Gladiator en 2000. Le péplum est un immense triomphe international et offre à Russell Crowe, l'acteur principal, une renommée internationale et l'Oscar du meilleur acteur. Redevenu un réalisateur bancable, il réalise Hannibal en 2001 et revient aux fresques historiques La chute du Faucon Noir en 2002. Il retrouve également Russell Crowe qui l'a fait tourner aux côtés de Marion Cotillard dans Une grande année en 2006. Continuant sa collaboration fructueuse avec Russell Crowe, il réalise American Gangster, Mensonge d'État et Robin des Bois, ce dernier cartonnant au box-office. Les années suivantes, le réalisateur continue d'enchaîner les tournages, comme Cartel en 2013, Seul sur Mars en 2015 et Alien en 2017. En 2015, il est nommé dans la catégorie Meilleur réalisateur pour Seul sur Mars. En 2003, il est fait chevalier de l'ordre de l'Empire britannique et devient Sir Ridley Scott. Côté cœur, Ridley Scott se marie une première fois avec Felicity Haywood en 1964. Ensemble, ils ont deux fils, Jack et Luke. Puis en 1979, il épouse Sandy Watson, dont il a une fille, Jordan, née en 1977. Le couple divorce en 89. Plus tard, il rencontre notamment l'actrice Gina Faccio. Après plusieurs années, il se marie en juin 2015. On se retrouve très vite avec d'autres infos. 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
2: Bonjour à tous, dans l'actualité musicale du jour, on parle d'Ariana Grande, une pause bien méritée. Ariana Grande s'éloignera de la vie publique à l'issue de sa tournée mondiale. L'actrice et chanteuse américaine Ariana Grande a besoin d'un break et compte s'éloigner de la vie publique, a-t-elle déclaré. Les fans vont être déçus après le succès des deux volets, son dernier album. Ariana Grande a besoin d'une pause, elle prendra du recul avec la vie publique une fois sa tournée mondiale achevée, comme l'a fait savoir un de ses représentants. Elle a hâte de terminer la tournée, de la conclure en beauté, en bonne santé et dans la joie, puis de prendre une pause bien méritée, loin de la vie publique et des apparitions médiatiques, a indiqué donc son porte-parole. Cette tournée a été une expérience merveilleuse pour elle. Elle adore ses fans et a énormément apprécié chaque minute de cette tournée. Également, Ariana Grande s'est retirée du projet d'adaptation de la comédie musicale Sunday in the Park with George, prévu en 2027 à Londres. Sa tournée est très physique et exige une grande agilité. Elle se produit avec brio et à un très haut niveau, soir après soir, tout en restant en pleine forme, a fait savoir une source proche de la star mondiale à un média américain. La chanteuse a récemment déposé plainte, d'ailleurs, devant un tribunal de Los Angeles contre des personnes qu'elle accuse d'avoir piraté les comptes personnels de photographes et producteurs travaillant avec elle. Ce piratage malveillant de la vie privée de Ariana Grande lui a causé un préjudice substantiel et irréparable, peut-on lire dans cette plainte. Affaire à suivre en tout cas pour Ariana Grande. On se retrouve très vite avec d'autres actualités musicales.
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0: Ouais.
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2: Bonjour à tous, vous êtes sur votre radio préférée en compagnie de Christian pour la chronique La Reprise.
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La Bohème, c'est une chanson d'amour composée par Charles Aznavour et écrite par Jacques Plante sur le thème de la vie de Bohème. Ce single, extrait de son 17e album, La Bohème, de 1966, est un des nombreux tubes internationaux emblématiques de son important répertoire, de sa carrière et un des classiques de la chanson française et des chansons sur Paris. À l'image de la chanson Ménilmontant de Charles Trenet, Charles Aznavour raconte les souvenirs nostalgiques de la vie de Bohème d'un jeune artiste peintre du quartier parisien de Montmartre. Hymne à la jeunesse, inspiré de sa propre vie d'artiste, La Bohème est prévue à l'origine pour être chantée par Georges Guettari dans l'opérette Monsieur Carnaval de Charles Aznavour, créée en 1965 au Théâtre du Châtelet de Paris, avec un livret de Frédéric Dard. Charles Aznavour l'enregistre avant la générale de l'opérette, ce qui provoque des querelles médiatiques entre les deux artistes et leurs maisons de disques respectives Barclay et Pathé Marconi. Le succès des ventes de disques des deux interprètes favorise leur réconciliation avec l'entremise de Frédéric Dard. La reprise proposée est celle de Javier Elioreta.

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0: La météo pour ce samedi 22 août, temps plus frais et respirable et bien ensoleillé. Les nuages bas sont possibles en Aquitaine. Les températures pour ce samedi matin, 11 degrés pour Brest et Cherbourg, 11 également pour Orléans, 13 degrés pour Paris, Strasbourg et Lille, 14 degrés pour Biarritz, 15 degrés à Bordeaux et Toulouse, 16 à Lyon, 20 degrés pour Marseille et Nice et 21 à Ajaccio. Et pour ce samedi après-midi, on attend 18 degrés sur la Normandie, 20 sur les Hauts-de-France, 23 en Bretagne, 23 également sur la région Île-de-France, 24 dans le Grand Est, 26 degrés dans la vallée du Rhône, 27 sur l'Occitanie et la Nouvelle-Aquitaine, entre 27 et 29 degrés sur le pourtour méditerranéen et en Corse.
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1: Bonjour à tous. Aujourd'hui, gros plan sur Ridley Scott. Ridley Scott voit le jour en novembre 1937 en Angleterre. Il a un frère plus âgé et un plus jeune, fut le réalisateur Tony Scott. Son père étant militaire, toute la famille déménage régulièrement au gré des affectations du père. Passionné de dessin et encouragé par son papa, il étudie au collège d'art dont il sort diplômé en design. Par la suite, il entre au Royal College de Londres et à la même période réalise son premier court-métrage où son frère Tony et son père jouent. Après son diplôme, il est engagé par la BBC où il exerce plusieurs métiers, chef opérateur, chef décorateur. Puis la chaîne lui confie la réalisation d'épisodes de séries anglaises. Après quelques années sur la BBC, il démissionne, écrit avec son frère Ridley Scott associé, se lance dans la publicité et réalise de nombreuses campagnes. Le succès est vite au rendez-vous. Le réalisateur reçoit plusieurs prix. En 1977, il opère en tournant dans sa carrière et décide de débuter au cinéma en réalisant son premier film duelettiste. Ce drame historique, produit et tourné en Europe, obtient le prix de la première œuvre au Festival de Cannes. Cependant, le film reçoit un accueil plus mitigé aux États-Unis. Il poursuit donc sa carrière en se lançant dans un nouveau genre, la science-fiction. Alien, le huitième passager en 79, gros succès public, et Blade Runner en 82, qui après un échec au cinéma obtient le statut de film culte après son passage à la télé. En 85, il dirige Tom Cruise dans Légende, film fantastique qui ne trouve pas son public et récolte de nombreuses critiques acerbes. Il change de registre pour ses films suivants, Traqué et Black Rain, mais c'est avec Thelma et Louise en 91 qu'il fait un triomphe et offre son premier rôle à Brad Pitt. Malheureusement, les années 90 vont être marquées par de nombreux échecs commerciaux comme par exemple 1492, Christophe Colomb, L'âme de fond ou encore À armes égales. Il s'éloigne alors du cinéma et produit plusieurs séries télévisées. Par la suite, il revient sur le devant de la scène avec Gladiator en 2000. Le péplum est un immense triomphe international et offre à Russell Crowe, l'acteur principal, une renommée internationale et l'Oscar du meilleur acteur. Redevenu un réalisateur bancable, il réalise Hannibal en 2001 et revient aux fresques historiques La chute du Faucon Noir en 2002. Il retrouve également Russell Crowe qui l'a fait tourner aux côtés de Marion Cotillard dans Une grande année en 2006. Continuant sa collaboration fructueuse avec Russell Crowe, il réalise American Gangster, Mensonge d'État et Robin des Bois, ce dernier cartonnant au box-office. Les années suivantes, le réalisateur continue d'enchaîner les tournages comme Cartel en 2013, Seul sur Mars en 2015 et Alien en 2017. En 2015, il est nommé dans la catégorie Meilleur réalisateur pour Seul sur Mars. En 2003, il est fait Chevalier de l'Ordre de l'Empire britannique et devient Sir Ridley Scott. Côté cœur, Ridley Scott se marie une première fois avec Felicity Haywood en 1964. Ensemble, ils ont deux fils, Jack et Luke. Puis en 1979, il épouse Sandy Watson, dont il a une fille, Jordan, née en 1977. Le couple divorce en 89. Plus tard, il rencontre notamment l'actrice Gina Faccio. Après plusieurs années, il se marie en juin 2015. On se retrouve très vite avec d'autres infos.
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1: Bonjour. Demain samedi, le marché de Brignoles, un incontournable pour les gourmands et les amateurs de produits frais, avenue Foch de 7h30 à 12h30. Découvrez les saveurs et les senteurs du marché de Carcès, rue Maréchal Foch de 7h30 à 12h30. Le marché des producteurs locaux de Garéoul vous propose une sélection de produits frais et de saison, place du Général de Gaulle de 7h30 à 12h30. Le marché de Plandops Sainte-Baume vous offre une variété de produits alimentaires et vestimentaires, place de la mairie de 9h à 13h. Goûtez aux produits du terroir et découvrez l'artisanat local au marché de Vins-sur-Caramie dans le centre-ville de 8h à 12h. Le marché paysan de Saint-Maximin-la-Sainte-Baume vous propose des produits frais et locaux en direct des producteurs, place Malherbe, de 8h à 13h. Mon conseil du jour, n'hésitez pas à négocier, c'est une pratique courante sur les marchés provençaux. Bonne balade sur les marchés de la Provence verte.
2: Bonne

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1: Bonjour football, une coalition d'organisations de supporters a appelé au départ du patron de la FIFA Gianni Infantino après son projet avorté d'ouverture à des investisseurs privés. Dans une pétition sur la plateforme Change.org, il réclamait également une réforme fondamentale de l'instance mondiale du football. Foot toujours victorieuse 3-2 à Zabia. Hier, l'AS Monaco a fait un pas vers la qualification en Ligue Conférence. Le retour est prévu dans 7 jours à Louis II. Basket pour le retour de Victor Wembanyama en équipe de France. Pour la première fois depuis les Jeux de Paris, les Bleus se sont inclinés de peu, 90-87, jeudi soir en match amical contre la Serbie à Belgrade. Les deux nations se retrouveront dimanche pour une deuxième rencontre du côté d'Orléans, où les hommes de Frédéric Fautou tenteront de prendre leur revanche en vue de la prochaine semaine de qualification à la Coupe du Monde 2027. Cyclisme, Julien Alaphilippe quitte le peloton professionnel avec effet immédiat. Le Tour de France aura donc été sa dernière sortie chez les professionnels. Il avait pris la 125e place au général avec une dernière étape marquée par l'ovation du public en sa faveur lors du passage à Montmartre. À 34 ans, le double champion du monde tire donc sa révérence. Cyclisme toujours, Louis Barré s'est imposé hier lors de la première étape du Tour d'Allemagne. Le Français, accompagné un temps de Paul Magnier, a terminé en solitaire pour s'offrir également le maillot jaune. Voilà, c'est la fin de ce flash sport. Une très bonne journée à toutes et à tous.
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0: La météo pour ce samedi 22 août, temps plus frais et respirable et bien ensoleillé. Des nuages bas sont possibles en Aquitaine. Les températures pour ce samedi matin, 11 degrés pour Brest et Cherbourg, 11 également pour Orléans, 13 degrés pour Paris, Strasbourg et Lille, 14 degrés pour Biarritz, 15 degrés à Bordeaux et Toulouse, 16 à Lyon, 20 degrés pour Marseille et Nice et 21 à Ajaccio. Et pour ce samedi après-midi, on attend 18 degrés sur la Normandie, 20 sur les Hauts-de-France, 23 en Bretagne, 23 également sur la région Île-de-France, 24 dans le Grand Est, 26 degrés dans la vallée du Rhône, 27 sur l'Occitanie, la Nouvelle-Aquitaine, entre 27 et 29 degrés sur le pourtour méditerranéen et en Corse.
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3: La machine à café.
4: Voilà.
3: La machine à café.
4: Voilà,
3: mais je vois
4: voilà,
3: que vous
4: voilà.
3: êtes ravis. Vous êtes ravis. La machine à café, c'est ces petites anecdotes que l'on peut ressortir aux amis et également briller en société lors d'une soirée.
4: Ou lors d'un quiz.
3: Ou lors d'un quiz. Ça peut servir.
4: Ouais, ben ouais, là, tout ça, ça.
5: Non, mais la ramène pas trop quand même, ça va maintenant.
3: Ça va,
5: mais...
3: ça, va, bon, allez,
4: ça va. Alors, des petites choses à savoir. Un lit défait serait beaucoup plus hygiénique qu'un lit fait.
3: Ah ben oui, parce qu'il prend l'air.
4: Ouais. Eh ben oui.
3: Pour les acariens.
5: Ah ouais.
4: C'est ça.
3: Tous les acariens et tous les acariennes. Bronzés.
4: Lorsque le lit est fait, il garde plus facilement la chaleur et l'humidité, donc qui en font un lieu de villégiature très apprécié des acariens, voilà, qui sont responsables de nombreuses allergies.
3: Donc ne faites pas votre lit. Ça sert à rien.
4: Eh bien, l'idée fait ne retient plus la chaleur et l'humidité et ça provoquerait la déshydratation et la mort des petits arachnides.
3: Des quoi, des arachnides?
5: Les arachnides, c'est les araignées?
4: Aussi.
3: Ah ouais?
4: Eh oui.
5: D'accord.
4: Donc ça provoquerait la mort et des acariens et des petites araignées.
5: Mais alors attends, parce que bon, admettons, tu défais ton lit.
4: Petite méchante.
5: Et l'araignée, elle est au plafond. Est-ce que ça la tue le truc ou pas?
3: Ouais.
5: Je veux dire, avec les gaz. Non, ça marche que si elle est dans ton lit,
4: ben,
5: c'est ça?
4: Non, ben alors ça dépend. Est-ce que Jérôme dort dans ce lit et a défait ses chaussures?
3: Je sais pas.
4: Ça dépend.
3: Faudra lui poser la question.
4: Non. Donc voilà. En tout cas, ce serait finalement plus hygiénique.
3: D'accord.
4: Petite info à savoir comme ça.
3: Oh, mais c'est bien.
4: Qui va
6: très
4: intéresser,
6: intéressant.
3: Mais oui.
4: Titi, voilà, on passe du coq à l'âne là.
3: D'accord,
6: vas-y, passe du coq à l'âne.
4: Au naturel, la plupart des whiskies sont quasiment incolores. Vous le saviez ça?
3: De quoi? Au naturel?
4: Au naturel, la plupart des whiskies sont incolores.
3: Ah non, ça je savais pas.
4: Et ben voilà.
3: Titi, il a pas le temps de s'en rendre compte. Hop là.
4: La coloration ambrée que nous leur connaissons provient de l'ajout du colorant caramel.
3: Ah oui.
4: Et oui,
3: d'accord.
6: Ah ouais.
4: Le but est double, donner l'impression d'un vieillissement en fût, déjà, et oui, beaucoup plus important qu'il ne l'est vraiment, et unifier la coloration d'une même production.
3: D'accord.
4: Voilà, okay, donner une identité au produit.
3: D'accord.
4: C'est fou ça.
3: Oh bah oui, c'est dingue.
4: Ouais. Et puis un troisième petit truc qui est sympa à savoir, l'eau de Javel aurait pu s'appeler l'eau de Paris.
3: Ah.
4: Oui. Son nom vient du village de Javel, où se situait l'usine qui la produisait. Et ce village est devenu un quartier du 15e arrondissement de Paris. Lors de sa découverte, en fait, elle ne servait qu'à blanchir le linge. Et en fait, c'est bien plus tard qu'on découvrit qu'elle était un puissant désinfectant.
3: Ah, yes.
6: Cool.
3: Merci, Virginie.
4: Hein?
3: Ah bah dis donc.
4: Ça va vous aider à vivre, ça,
3: Carito. Ouais, sympa, oui.
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3: Mon cher Thierry, je t'écris ce courrier et cette lettre pour te dire que tu me manques.
6: Mais je suis là.
3: Ah, je t'avais pas vu. Excuse-moi. Mon Thierry, est-ce que vous voulez nous faire votre blague à Titi?
6: Ben oui.
3: C'est l'heure de la blague à Titi, la blague de que quand tu t'ennuies.
6: Alors, depuis plusieurs années, il y a un couple qui fait chambre à part. Une nuit, le mari est réveillé par des cris d'effroi de son épouse. Elle crie, il se précipite dans sa chambre juste à temps pour voir un homme s'échapper par la fenêtre. Et il dit, mais qu'est-ce qui s'est passé? Eh bien, il y a un type qui s'est introduit et puis il m'a volé à deux reprises, dit la femme. Et le mec, il fait à deux reprises, mais pourquoi tu n'as pas crié tout de suite? Eh bien, parce que la première fois, je croyais que c'était toi. Et quand il a recommencé, j'ai compris que c'était pas toi.
5: C'est bien.
3: C'est bien.
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1: Mais non, cher auditeur, ne coupez pas la radio, car c'est le moment où Eric Thomas va nous raconter une histoire.
2: Alors là, nous allons
1: encore un peu... Vrai.
3: Oh.
4: C'est une réaction de l'auditeur que j'ai.
3: Ah.
2: Oh, ça fait plaisir.
4: Ouais.
3: Oh.
2: Ça fait vraiment plaisir, vraiment. Ah. Eh bien là, on va découvrir des choses historiques qui sont vraiment étranges, parce que nous allons parler de l'origine du prénom Charles. Et vous allez être surpris, bien sûr, pas charlatan, ça non. Il y a bien longtemps, en Italie... Bonjour, comment va? Va bene, mangio una pizza. Un jeune homme errant sans nom, surnommé Le, par les gens de la région, passait son temps à essayer de vendre des plans d'invention qu'il avait inventés. Malheureusement, étant considéré comme un peu demeuré, les gens voulaient bien lui donner une pièce, voire à manger, mais jamais, en aucun cas, il ne s'intéressait à ses inventions qui étaient plus du domaine de la fabulation que de la réalité. Or, un jour qu'il marchait le long d'une route en direction de Florence, il trouve sur le chemin un jeune homme.
5: Buongiorno, come stai? Va bene, sì, molto bene, grazie mille. Beh, ah non, non potrei mangiare una pizza, toujours une pizza, toujours.
2: Un jeune homme qui avait des difficultés certaines à faire avancer son âne. Le s'arrêta et demanda à l'étranger s'il pouvait être utile à quelque chose, vu qu'il était inventeur dans son état. Et l'autre lui dit « Oh si, pouvoir faire quelque chose à Permiano ». Cette dernière phrase intéressa au plus haut point l'homme qui lui répondit qu'il en serait ravi et que lui était peintre. Ce qui fut dit fut fait. Le sortit une sorte de canne à pêche avec au bout une carotte et l'âne, comme par enchantement, se mit docilement à reprendre sa route. Devant tant de prouesses, ce voyageur lui demanda de devenir son assistant. Le voyageur, on ne sait pas qui c'est encore. Vous allez voir, la surprise est au rendez-vous.
3: Et
2: ainsi, il aura tout loisir pour consulter ses inventions. Après avoir tiré le portrait à une mégère souriante comme un yaourt périmé un soir de mois d'août, quand le frigo décongèle répondant au nom de Mona Lisa. Ils rentrèrent tous les deux dans sa maison. À partir de ce jour, Léonard, c'était le nom du voyageur qui avait l'âne qui n'avançait pas, ne cessa de consulter les inventions de Le. Jusqu'au jour où une guerre éclata. Il fallait absolument conquérir le château sous peine de se voir asservi. Et c'est alors que Le sortit de ses tablettes l'invention qui devait changer le cours du destin. C'était une sorte de carriole blindée avec un canon à l'avant. Il appela son invention un char d'assaut. Et là, le char réussit à redonner la paix. Et tout le monde disait, on a gagné parce que il a fait un char, Le. Il a fait un char, Le.
4: Le.
2: Et c'est ainsi qu'il prit le nom de Charles et fut canonisé à sa mort par un mortier de 105. Mais pour l'anecdote, avant d'entrer au couvent, il donne

0: à toutes ces inventions au peintre qui s'appelait Léonard de Vinci. Voilà. Si on prend un esprit pourtant vrai. Donc ça, pour moi, c'est une... Comment dire, historiquement parlant, je crois que les auditeurs...
1: Pourquoi tu n'essaies pas de mettre tous tes textes dans les écoles? Parce qu'il y a quand même des... Voilà.
0: J'ai essayé, mais...
2: ça bloque.
0: J'ai eu des hautes instances qui m'ont fait comprendre qu'ils pouvaient me faire une proposition que je ne pouvais pas refuser.
1: Ah, d'accord.
0: Donc j'ai arrêté, quoi.
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1: Les affreux Jojo sont de retour avec Laetitia.
2: Oui, des trucs pas cool.
1: Ah, mais c'est bien ça. Moi, j'aime bien, moi, cool.
2: Le verre de Toxacara.
3: Déjà, rien que déjà de le dire, t'es mal. Hein,
1: quand ouais, son nom, il est pas cool. Déjà.
2: Le verre de Toxacara peut forer à travers un œil humain.
3: C'est abominable. On peut même pas trouver de gag là-dessus, tu vois. Bon.
2: Il affecte principalement les chiens et les chats. C'est
1: oh. Ah, bah ça va si c'est les animaux.
2: S'il parvient à entrer à l'intérieur du corps humain, il provoque des inflammations et peut forer au travers des yeux. En provoquant
3: d'où l'expression
2: la
3: j'ai eu un verre à l'œil.
2: Ah. Ah. C'est le moineau qui invite la pervenchée, tu vois. On va se boire un verre. Bon. Le corps humain est constitué de 66% d'eau. Même quand on a bu. Ben ouais. Les chauves-souris virent toujours à gauche en sortant d'une grotte.
1: Ouais, même s'il y a un arbre.
2: Pourquoi ?
1: Je sais pas, c'est comme ça. Hein.
2: Alors, elles prennent cette direction en suivant leur instinct. Celui-ci est particulièrement important dans ce cas. Lorsque des milliers de chauves-souris sortent d'une grotte en même temps, il est préférable de posséder un système de navigation qui évite les collisions.
3: Bah c'était ça, la chauve-souris, j'ai raconté dans une grotte, et c'était des millions de chauves-souris, quoi. Puis elles avaient la dalle, puis au moins, c'était des vampires, hein, donc elles avaient sucé les animaux, puis elles partent comme ça, puis elles rentrent toutes bredouilles, elles sont là, putain, on a faim. Bon, je parle en chauve-souris, hein. Mmh. Et là, il y a une chauve-souris qui arrive avec la gueule pleine de sang, elle dit, oh putain, ah, où t'as été? Bon, bah, venez avec moi. Ben, elle vole, puis t'as quoi, elles arrivent dans une carré, puis il y a un gros arbre, elle dit, c'est celui-ci que je me suis ramassé.
2: Alors ça c'est pour nos auditeurs qui sont arrivés dans le studio et qui sont debout, sachez que si vous restez plus d'une heure debout, vous perdez 120 calories, donc quand même tout n'est pas perdu, c'est 50 fois plus que si vous étiez assis.
1: Oui, mais celui qui vient rentrer dans le studio, il va rester debout longtemps, je te dis, s'il veut perdre tout ce qu'il a à perdre.
2: Et pour brûler les calories superflues, il faut boire 8 verres d'eau glacée par jour au lieu d'une eau tempérée. Mais ça fait froid quand même. Hein.
3: Puis t'as plus de dents.
1: Et faire l'amour, c'est combien ?
3: Ah, ça enlève pas mal. Hein.
4: Ouais.
3: Plus que je crois que c'était 2000 calories. Enfin,
4: plus
3: c'est
4: que
3: pas
4: le
3: mal.
4: Footing.
3: Ah ouais, plus que le footing.
1: Même si ça dure que 3 secondes.
3: Oui, oui, oui. Ah, ça, je sais pas. Moi.
1: Ah, bah oui, voilà. Mais on va pas savoir. Allez, d'autres ?
2: Jim Henson, le créateur de nombreuses séries de télévision pour les enfants, telles que Sesame Street ou le Muppet Show, le pauvre a eu une ironie du sort, a fait qu'il a développé une allergie aux peluches.
3: Ah, oh, ça c'est bête.
2: Donc,
3: hein,
2: adieu Kermit et ouais, autres.
1: Dommage, Yann.
2: Mais ça arrive hein, dans un métier. On ouais, a le frère d'un ami ici présent qui était pâtissier et allergique à la farine. Hein.
3: C'était sa passion.
2: Mal, hein.
3: C'était sa passion. C'est quand même dur. Hein.
1: Mm. Bah oui. Et alors, il est quoi ? Bah, il est dealer maintenant.
2: Alors, Guy est un poison pour l'homme. Hein. Le Guy, pardon. Je dis ça parce qu'on en a un, monsieur. Des trucs.
1: Mais maintenant, raconter ta vie, tes copains, tes machins.
2: Ah, oh.
1: Tu fais une émission radio, mais oui, mais on s'en fout.
3: Mais oui, hein, tu dois pas dire.
1: Oui.
3: Attends,
1: mais l'autre est là, ouais. Puis moi, alors. Le chou pour les hémorroïdes.
3: Le gui est un poison. C'est-à-dire si on bouge, si on prend par exemple, on suce les boules de gui.
2: C'est les branches qui sont un poison. Les boules de gui, c'est pas.
1: Si on suce les boules de gui.
3: Il y avait Guy Lux qui disait toujours. Eh oui, Guy. Les boules de gui.
1: Il y en a un arbuste aussi qui est pareil. Les oiseaux le mangent, mais toi, faut pas. Ça ressemble à les boules noires. Là, c'est quoi?
2: Ah oui,
1: groseille.
2: Non.
3: Non, c'est un truc.
1: Non, mais c'est myrtille. Non, c'est quoi qu'on a quoi,
2: myrtille,
1: en boule noire, c'est myrtille.
4: Non, myrtille, tu les manges.
3: Ouais, tu les manges.
1: Oui, mais
2: il y en a que tu.
1: C'est un arbuste ou c'est des
4: boules noires.
1: C'est
4: le buis, ça.
1: C'est des boules noires et.
3: Oui, non, je sais,
1: c'est le buis. Espèce de. Je sais pas quoi.
4: C'est le buis.
1: Mais faut pas le manger.
3: Non.
4: T'en manges et puis t'es malade.
1: Et puis t'es malade. Allez, une dernière.
2: Les ongles de pied de Ward Hughes mesuraient 15 cm.
3: Ah, bah oui.
1: Ah oui, Wardew, c'est le
3: milliardaire qui s'est enfermé, qui vivait en comment que s'appelle, il quittait plus son appartement, ouais. Il faisait tout son travail et il s'était plus habillé,
2: il a la phobie des microbes.
3: Ouais, il a eu la phobie. C'est lui qui a inventé les plus gros avions, il a eu 3 crashs. Mais il a eu un film avec DiCaprio sur Edward Hux. Et c'était super, quoi. Ah ouais, le mec, il devait.
1: Ah ouais, il sortait plus de chez lui.
3: Non, il sortait plus de chez lui.
1: Ah mais merde alors. J'ai confondu avec un autre.
4: En fait, tu ne donnes plus que les réponses alors maintenant. Tu fais plus les questions.
1: Ouais, non.
2: Mais si, des fois, je fais les questions, mais là, c'est des.
1: Non, mais là, c'était bien la Howard Hughes. Mais moi, je croyais que c'était celui qui. Mais c'est pas. Il s'appelait pas comme ça. Le plus grand du monde, là, tu sais, qui avait fait 2m72.
3: Ah oui, je sais plus comment il s'appelait.
1: L'américain, là. Bon, bref. Allez, la suite.
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1: Je vous invite maintenant à consulter une forme extrêmement très dramatique dans ce théâtre de la cruauté qu'est la radio. Madame, monsieur, nous sommes ensemble. Qu'est-ce qui se passe exactement entre vous deux? Nous sommes sur un sketch qui a été écrit d'une façon commune et collégiale. Comment s'appelle-t-il?
2: Bien, c'est-à-dire, mon cher président Buffet.
1: Prenez le temps. Hein.
2: Au cours de la compétition pour le titre de Miss Monde, on a posé une question aux candidates pour tester leur capacité à faire face à une situation gênante. Permettez?
1: Je vous permets ça.
2: Allons-y. Miss Angleterre.
3: Hello.
2: Comment décririez-vous l'organe mâle dans votre pays?
3: Moi, dans mon pays, en fait, en Angleterre, nous l'appelons un gentleman.
2: Ah bon, pourquoi?
3: Parce qu'il se lève quand il voit une lady.
2: Ah, très bien. Et Miss États-Unis, comment décririez-vous l'organe mâle dans votre pays?
3: Yes, je dirais qu'aux États-Unis, qu'il est comme un rideau.
2: Ah bon, et qu'est-ce qui vous fait dire cela?
3: Parce qu'il retombe quand l'acte est terminé.
2: Ah, très bien, très bien. Je me tourne vers Miss Espagne. Alors, comment décririez-vous l'organe mâle dans votre pays?
3: Hola, si. Alors, l'organe mâle dans mon pays, c'est exactement comme un taureau.
2: Un taureau? Ah, mais qu'est-ce qui vous fait dire cela?
3: Parce qu'à chaque fois qu'il voit... Parce qu'il change, à chaque fois qu'il voit une ouverture.
2: Ah, très bien. Ah, ben je me tourne vers Miss France. Alors, comment décririez-vous l'organe mâle dans votre pays?
3: Moi, je dirais que dans mon pays, on l'appelle une rumeur.
2: Une rumeur. Mais qu'est-ce qui vous fait dire cela?
3: Eh bien, parce qu'en fait, il court de bouche en bouche.
1: Oh, bien. Très beau. Bravo.
2: Alors, Miss Suisse. Comment décririez-vous l'organe mâle dans votre pays?
4: Eh bien, je dirais qu'il est comme un banquier à l'opéra.
2: Pourquoi ça?
4: Parce que il veut toujours entrer en vitesse et sortir un quart d'heure avant la fin du spectacle.
2: Ah oui, ça compte mieux. Alors justement, alors Miss Sénégal, comment décririez-vous l'organe mâle dans votre pays?
5: Eh bien, moi je dirais qu'il est comme un paysan.
2: Un paysan? Oui. Et qu'est-ce qui vous fait dire cela?
5: Bah, parce qu'en fait, il travaille nuit et jour.
2: D'accord. Miss Grèce, bonjour. Alors, comment décrivez-vous l'organe mâle dans votre pays, chère Miss Grèce?
5: Yata, eh bien, je dirais qu'en Grèce, il est comme...
6: T'es sûr qu'on est en Grèce?
5: J'ai la Grèce.
6: Chez vous, ça merde. Je comprends.
2: D'accord, et un croisement. Alors, qu'est-ce qui vous fait dire cela?
5: Qu'il aime entrer par la porte et des derrière.
2: Ah, d'accord. Et enfin, Miss République Tchèque. Alors, comment décririez-vous l'organe mâle dans votre pays, chère République Tchèque?
7: Eh bien, je dirais...
2: Elle a pris des cours.
7: Comme une Lada.
2: Comme une Lada. Et mais pourquoi une Lada?
7: Parce qu'il a l'air robuste, mais il tient pas la route.
2: Merci, merci à toutes. Merci, merci beaucoup.
1: Excellente prestation.
3: Bye.
1: Voilà. Bravo, je tiens à considérer, à dire aux auditeurs qu'effectivement, si vous voulez effectivement apprendre les langues universelles, vous réécoutez ce sketch immédiatement sur votre radio. Thank you so much.
2: Bravo.
1: Thank you.
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1: Les affreux joujoux, on va retrouver Michel Bouchard maintenant qui est avec nous pour sa toute première blague piégée.
2: Attention, parce que là, il faut m'expliquer les règles du jeu.
1: Alors, Jean-Marie, je vous explique, on va se quitter là-dessus, c'est la blague piégée. C'est-à-dire que Michel va raconter une blague un peu longue, et nous, on va choisir un mot dans notre tête. À l'appel de ce jingle, je désignerai un affreux jojo qui donnera un mot. Donc, vous, vous choisissez un mot, vous ne dites pas. Choisissez un mot, je donne un exemple.
3: Râteau.
1: Pantoufle. Il raconte sa bague.
4: Alors, c'est trop facile.
1: Quand le jingle arrive, vous dites pantoufle, et Michel doit placer la pantoufle dans la blague, comme s'il faisait partie de ce mot, de la blague.
5: Moi, je préfère râteau. Ah, ça va.
1: C'est bon, Michel ?
4: On peut y aller.
1: C'est une toute première. Hein.
4: Alors, eh ben oui, alors.
1: Alors, on y va.
4: Quand même, ça.
1: Allez, la blague piégée, Michel Bouchard.
2: Bien, alors, c'est une femme qui est mutée pour travailler dans une autre ville.
1: Notre invité, Jean-Marie, un mot.
6: Je passe un mot.
1: Vous lui dites. Vous lui dites.
6: Je lui dis, pantoufle.
3: Mais où il va chercher tout ça?
1: Je ne sais pas.
2: Alors cette femme...
1: C'est du velours.
2: ...qui est mutée pour travailler dans une autre ville, ben elle quitte ses pantoufles.
1: Et après et voilà
2: jours, après quelques jours, elle envoie un SMS à son mari qui dit « S'il te plaît, envoie les documents pour le divorce en urgence. »
1: Christo.
7: Astico.
2: Alors du coup, qu'est-ce qu'elle fait, elle ?
3: Déjà, il t'aimait pas.
2: Déjà, elle était prête pour partir à la pêche, elle reçoit ce truc. Donc elle a dit, bon, mais je vais ranger les asticots au frigo, ça ne servira à rien. Alors, elle continue de lire son SMS.
1: Oui.
2: J'ai rencontré un compagnon idéal qui a les mêmes caractéristiques que la nouvelle Force Fusion. Bon. Alors, curieux, le mari va chez... un concessionnaire. Et puis, il demande au vendeur les caractéristiques d'une telle voiture.
1: D'accord. Jérôme, un mot.
8: Climatisation.
2: Alors, évidemment, lui dit... Eh ben,
1: c'est pas parce qu'il est nouveau. Hein.
2: Cette voiture, eh ben,
8: elle a le chauffage.
2: Elle est plus puissante. elle est plus puissante, elle a la climatisation.
1: Ben oui.
2: Elle est plus longue et plus large.
1: Ouais.
2: Oh, elle accélère plus vite, elle est plus jolie, elle ne boit pas beaucoup. Bon, deux semaines plus tard, ben, elle reçoit un SMS de son mari disant je t'envoie les papiers du divorce, signe rapidement.
1: Raymond, dernier mot à placer.
9: Instituteur.
1: Aïe.
2: Alors,
9: ça va ?
1: Alors, est-ce que vous voulez des rames ? Une péniche ? Il y a des péniches, si vous voulez.
2: Je t'envoie les papiers de divorce, signe rapidement. J'ai rencontré une compagne idéale. Bon, je ne sais pas si c'est une ou un instituteur, mais elle répond à toutes les qualités.
4: Je ne foule pas trop, quand même.
1: C'est la première, c'est la première.
2: De la nouvelle Ford Ranger. Oula. Alors, curieux, c'est quand même, la femme va chez son concessionnaire et pose la question sur cette voiture. Et le vendeur lui dit, elle est plus résistante, elle supporte plus de poids, la lubrification est automatique. La carrosserie est nouvelle, et puis elle est plus ronde, et plus belle, quoi, et plus confortable. Puis elle a les doubles airbags, extra larges, plus silencieuses, avec la climatisation, plus économique. Et en plus, elle accepte l'attelage à l'arrière.
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9: Alors, une blague qui est envoyée par un de nos auditeurs. Je vais doubler Narcisse. Alors, c'est un vieux Corse qui vit depuis plus de 50 ans, mon truc qui s'éteint. Merde, je sais plus où il est.
10: Mais une question, Raymond. Ça fait partie des albums qui sont actuellement en vente au supermarché, dans les bureaux de tabac, etc.
9: Attends, je regarde la fin. Ouais, si tu veux. Ouais. Non. Les blagues que j'ai mis sur l'album sont des blagues que je raconte depuis 40 ans.
10: Alors, d'accord.
9: Mais celle-ci, elle est envoyée, c'est vrai, par Alain Padovan, donc il a déjà... qui a déjà été cité par Jérôme tout à l'heure. Un vieux Corse vit depuis plus de 50 ans dans la montagne. Il aimerait bien planter des pommes de terre, mais...
10: ah oui.
9: Dans son jardin, bien. Mais il est tout seul.
10: Et très bien.
9: Vieux et faible, il envoie alors un mail à son fils qui est incarcéré au Beaumetre. Bon, à Marseille, pour lui faire part de son problème. Cher Doumé, je suis très triste car je ne peux pas planter des pommes de terre dans mon jardin. Je suis sûr que si tu étais ici avec moi, tu aurais pu m'aider à retourner la terre. Ton père qui t'aime, Pascal. Le lendemain, le vieil homme reçoit une réponse. « Cher père, s'il te plaît, ne touche surtout pas au jardin. J'y ai caché ce que tu sais. Moi aussi, je t'aime, ton fils Doumé. À 4 heures du matin, arrive chez le vieillard la brigade antiterroriste, le GIGN, les RG, la DNAT, la CIA, le FBI et même TF1, France 2, France 3 et BFM. Ils fouillent tout le jardin, millimètre par millimètre, et repartent bredouille. Quelques heures plus tard, le vieil homme reçoit un nouveau mail de son fils. « Cher père, je suis certain que toute la terre du jardin est désormais retournée et que tu peux planter tes pommes de terre. Je ne pouvais pas faire mieux, ton fils qui t'aime, Doumé. » C'est mignon.
10: Ouais, il est vachement bien.
9: C'est adorable. Ouais. Ah ouais.
5: C'est ça, les enfants qui pensent à leurs parents, c'est trop beau.
9: Ouais, ouais.
5: C'est un âne qui rencontre un autre âne dans un pré. Il lui demande « C'est quoi ton nom ?»« Bob », dit l'éponge. « Pardon. » C'est quoi ça, Doumé ?
10: Elle a un talent fou.
9: C'est les cheveux.
10: Elle a un talent fou.
9: Elle,
10: a un talent
9: fou. Elle voulait faire la mer.
10: Elle a un talent fou.
9: Il y en a beaucoup, mon Lucie.
10: Elle a un talent fou.
3: J'ai pas compris.
10: Et en plus, elle la lit. Tu vois, c'est, nous, à la limite, des fois, on se tarde. Alors, parce que bon, mais...
9: elle est beaucoup plus rigolote, de toute façon, comme ça. Donc, raconte-la maintenant, comme il faut.
10: Si, de ta question, remettre, c'est une poule qui va voir une autre poule qui est voyante. Tu vois, alors la poule, elle va voir la poule voyante. Il fait, bon, est-ce que, alors, dis-moi, je vais trouver du travail? Et l'autre, on lui fait, ouais, je te vois dans la restauration.
3: Alors, c'est quoi?
5: T'es Bob Dylan.
10: Et t'arrives à Bob l'éponge.
9: Et la poule, elle le 25 décembre, la poule, elle croise la dienne, elle fait, qu'est-ce que tu fais ce soir? L'autre, lui fait, ta gueule.
10: Oh, bon, alors, tu nous la refais à l'endroit ou pas?
3: Bob l'éponge.
5: C'est un âne qui rencontre un autre âne et qui demande comment tu t'appelles. Bob Dylan. Voilà. Et pas drôle,
10: comment
5: en fait.
10: Comment t'as fait pour arriver à Bob l'éponge?
5: Parce que Bob l'éponge, ça m'est sorti comme ça.
10: Mais c'est deux ânes. Tu peux pas arriver à l'éponge avec deux ânes. Et le truc sur les réseaux sociaux, le mari, il fait « Tu me parles pas avant mon premier café !» Et sa femme, il dit « Mais tu bois jamais de café !» Le mari, il fait « Voilà !»
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1: 30 juin 2008, on est toujours dans les morts insolites, ça se passe aux États-Unis. Darren est un junkie accro aux opiacés. Jusque-là, rien de machin. Et donc, à force de prendre les opiacés, forcément, il lui manquait aussi quelques neurones. Tu vois ? Mais pas trop de créativité. Donc, alors, et puis, il n'a pas trop d'argent non plus.
2: En plus.
1: Mais il est un peu en manque.
2: En plus.
1: Bon, alors il va dans un supermarché, tu vois, faire ses courses tranquille. Et là, qu'est-ce que c'est que c'est qu'il remarque ? Il remarque un sachet de graines pour oiseaux domestiques. Et qu'est-ce qu'il voit dans la contenance ?
2: La composition.
1: Que ça contienne du pavot.
3: Ah.
1: Alors là, quand même, tu vois, il y a une lumière qui s'allume.
2: Ah
1: tu
2: ouais,
1: vois.
2: Là, il s'est dit, putain, pavot. Ouais.
1: Il n'a pas la lumière à tous les étages. Il lui dit, voilà, pavot là-dedans. Bon, et puis c'est pas cher. Alors du coup, bon, mais il s'achète un paquet de graines d'oiseaux.
2: Oh, le mec, il lui restait qu'un euro, là, putain.
1: C'est ça. Et donc, il achète un sachet. Il fait bouillir les graines. Donc ça fait comme une pâte épaisse,
2: c'est,
1: tu vois.
2: C'est céréal, quoi.
1: Et il s'injecte tout ça dans les veines.
2: Oh mon Dieu.
1: Voilà. Et il n'y a rien qui s'est passé.
2: Bah il est mort. Hein.
1: Ben non plus. Mais il n'y a rien qui se passe.
2: Il s'est envolé.
4: Il s'est envolé. En se mettant ça dans les veines.
1: Alors comme il n'y a rien qui se passe, il a dit, bon, j'ai pas dû en mettre assez. Donc, il recommence.
3: Oh là là là là.
1: Et une troisième fois, il recommence. Et une heure plus tard, il a été amené inconscient aux urgences. Et le temps que les médecins comprennent ce qui s'était passé, Darren est mort d'une overdose de graines pour oiseaux, donc. Voilà.
2: Non, mais enfin, on se met quelque chose de dur dans le sang, ouais. On meurt dans les deux secondes, parce que ça va directement au cœur.
1: C'était une pâte liquide, après.
2: Il a fait bouillir, bon, donc il a eu un mélange de... Ouais.
1: Non, il est très
2: intelligent. Il était marteau, ça c'est sûr. Ça,
1: alors
2: c'est...
1: attention, un deuxième intelligent, donc son cousin, certainement. Ça se passe le 2 février 2008 en Italie. Là, c'est David, 46 ans. Il est donc au ski, tu vois. Et il décide de glisser sur une pente de ski, tu vois.
2: Jusque-là, bon. C'est un peu normal.
1: Voilà. Mais il ne veut pas le faire comme tout le monde, tu vois. Lui, il veut faire du ski de nuit.
2: Et qu'il n'y a pas de neige.
1: Il y avait de la neige.
2: Et sans ski.
1: Mais il n'y avait pas des skis. Il s'est dit, je vais faire de la luge. Tu vois ?
2: Mais il n'a pas de luge. Il prend un parasol.
1: Oh, il prend un sac plastique. Il ne prend pas de parasol. Qu'est-ce qu'il prend ? Il prend un matelas qui est entouré autour des poteaux. Du téléski. Tu sais, de protection.
2: Oui.
1: Que pour le au cas où.
2: Un connard,
5: on aurait pu le faire quand même, nous. Pas...
1: Oui,
2: pour l'instant, nous le ferait. Hein. Moi, j'ai fait les descentes de ski avec des sacs poubelles. Hein. Donc,
1: pour l'instant,
2: il n'y a rien de.
1: Mais là où le monsieur est très très con, c'est qu'il prend la protection. Il monte.
2: Et il se ramasse le poteau, il n'y a plus la protection.
1: Et voilà.
5: Non.
1: Et si. Et si. Et si. C'est-à-dire qu'il s'en est servi de luge, donc il a décarré, il est rentré dans le poteau qui n'avait plus la protection.
5: Et c'est pas de fouiller quand même. Voilà. Et lui, tu demandes les 43 numéros du loto,
1: oui.
5: Les 6 qui restent, c'est les bons. Hein. Il est noir, mais il est noir, que c'est pas possible le mec. Tu te rends compte?
2: Ah, c'est terrible.
1: Eh oui. Les infos, c'est terminé pour aujourd'hui.
2: Oula.
1: On se retrouve la prochaine fois. Et puis c'est tout.
2: D'accord.
3: Ah.

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2: Allez, on garde le même tempo, mais ce sont les années 90 à présent, puisque c'est le groupe ETC avec Till I Come, suivi d'un remix français, vous allez voir. Ne partez pas en courant, c'est début de soirée, mais vous allez voir, c'est pas mal du tout.

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l'instant, c'était le son Disco, Macqualidea, ça c'était bien aussi, hein. Ah oui. Laurent Wolff à suivre pour les années 2000, Explosion, suivi d'un autre titre des années 80. Rappelez-vous de Dead or Alive avec Spin Me Round. Dance.

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1: À présent, c'est pour les puristes, ceux qui aiment la funk. Rappelez-vous également de ces titres, Swad avec Hold On, suivi bien sûr des Whispers avec It's Love Funk. Ça, c'est du grand classique.

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3: Alors s'il y a des amateurs de funk dans Dance Attitude, il y a aussi des amateurs des années 90, ceux qui se rappellent de ces bons moments passés sur les pistes de danse avec les Master Boy. Feel the Heat of the Night tout de suite, suivi de Wakefield avec Saturday Night.

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1: Deuxième partie avec Losing Control, on redémarre. Deuxième partie de ce Dance Attitude. Merci à vous si vous nous retrouvez à l'instant, soyez les bienvenus. On repart tout de suite pour une deuxième heure avec le son Dance Floor. Vous allez voir, ça va pas mal remuer, suivi de Bass Hunter. Ça, c'est bien.

Attention, attention, les passagers du vol Music Airlines numéro 304 à destination de Londres, New York et Los Angeles sont priés de se préparer.

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2: Et on continue avec le son des années 80 et une reprise des Jackson 5, bien évidemment. C'était Big Fun, ça c'était fin 80, avec Blam Into The Boogie, ça c'est célèbre, hein, évidemment, célèbre titre, qui avait bien cartonné dans ces années 90. Hein. Et puis après, on ira faire un petit tour du côté des fin 90, début 2000, avec les Sister Queen, rappelez-vous de Let Me Be A Drag Queen. Ouh là là.

Et nous sommes actuellement en pleine période de disco funk avec Mike Anthony pour suivre et son célèbre titre We Can We Live Together. Et puis après on ira faire un tour aussi début 80, mais tout début 80, 1981, avec le premier son, un des premiers sons New Wave, c'était Human League avec Don't You Want Me Baby, et on dansait dessus à l'époque. Et oui, comme quoi.

0: Vous pouvez répéter, j'entends très mal.
1: C'est Pierre. Car monsieur très mal poli qui a téléphoné, qui voulait enculer Thérèse.
2: Oui, mais c'est un ami.
1: Ah ben ça va alors.

Bon ben voilà, ça s'est bien passé finalement, hein. Et 4 minutes de plaisir, enfin surtout pour la dame. Et puis tiens, nous on va repartir tout de suite dans ce Dance Attitude avec du son, celui de Massive Attack. Et puis après ça sera Da Groove Doctors, vous allez voir, ça n'a absolument rien à voir.

Dance Attitude, c'est Lady Gaga avec Love Game qui était mixé à Da Groove Doctors. Et puis tiens, on continue avec le même tempo. Restez bien à l'écoute, c'est Alcazar tout de suite. Après, on se calmera un petit peu avec le son funk disco, ça sera Léon Haynes.

également l'avant-dernier titre de ce Dance Attitude, puisqu'il en reste encore un à écouter. Celui qui va nous permettre de se dire au revoir et de se donner rendez-vous dans une semaine sur votre radio préférée n'est rien d'autre que le regretté Michael avec son célèbre Don't Stop Again Enough. On se quitte donc avec Michael et on se dit à très vite. Passez une très très bonne semaine et à bientôt sur votre radio. C'était Stéphane Montaigu en direct des studios de Dance Attitude. Salut, bye bye. 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
1: Salut tout le monde, je suis Sergio et on est ensemble pour 60 minutes in the mix. Une heure de mix, de remix et de méga mix en non-stop et sans blabla avec un 60 minutes in the mix cette fois-ci très pop 80s. La preuve en est, il y aura Lionel Richie, Van Halen, Etienne Dao, Wham Bugle, Sirène Cara, Chaka Khan, Fr David, Samantha Fox, Phil Collins, Lionel Richie pour une seconde fois, Fox the Fox, Propaganda, Nene Cherry, Human League, Nartoon Nebel, Peter Gabriel, et on commence tout de suite avec une spéciale dédicace à la fameuse ménagère de moins de 50 ans qui nous écoute, j'en suis persuadé, bah oui, puisqu'on leur propose là tout de suite Spandau Ballet, et la ménagère de moins de 50 ans, évidemment Spandau Ballet, hein, bah oui. Alors c'est parti.
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Salut, salut, c'est Freddy, c'est Remember of Past, toute nouvelle émission qui débarque sur le net. Et oui, une fois par semaine, nous allons nous retrouver pendant une heure pour se remémorer tous les plus grands tubes funk, disco, soul, R&B et slow jam des années 80, 90, 2000 et on ira même jusqu'à 2010. Et tout ça, rien que pour votre plaisir. Allez, on va commencer tout de suite avec une reprise d'un groupe, est-ce que vous vous rappelez, de Rapper's Delight. Et oui, c'était Sugar Gang. Leur deuxième titre, c'était The Lover in You. Sauf que là, c'est repris par Too Rough feat. Alex. Et c'est sorti en 1998. Bonne écoute, Remember Past. Ça y est, c'est parti.

C'était les 3LW avec No More, sorti en 2000. Là, tout de suite, c'est une reprise des Kool & The Gang. Get Down On It, sauf que c'est pas les Kool & The Gang, c'est les 1980s. C'est sorti en 2000, le titre Do You Wanna Dance.

La très belle Alias, Sing Like Me, sortie en 1994. Et oui, cette jeune fille nous a quittés en 2001 à l'âge de 22 ans. Et oui, elle est morte dans un accident d'avion. Et entre 94 et 2001, elle a quand même vendu 32 millions de titres quand même. C'est pas mal, hein. Là, tout de suite, c'est Adina Howard, Freak Like Me.

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1: Ah, ce titre-là, il est vraiment...

Avec le titre On and On, sorti en 1996 sous le label Network Records. Là, c'est Billy Crawford. Le titre I'm Serious, sorti en

de Brandy Feet Maze, sorti en 1998 sous le label Atlantic. Allez, on enchaîne avec les CC Music Factory. Le titre « Do You Wanna Get Funky » s'est sorti en 1994 sous le label Columbia Records.

Sexy Moon. Voilà, c'est Remember Our Past qui touche à sa fin. J'espère que vous avez passé un agréable moment en ma compagnie. Eh oui, c'était Freddy, c'était la première. J'espère que ça vous a plu. Eh oui, j'en perds mes mots même. Je vous donne rendez-vous très très bientôt sur votre radio. Et pour une émission peut-être un petit peu plus funky, on dira, enfin on verra bien comment ça se passera. On va se quitter avec un titre de 2010. Et oui, c'est pas si vieux, mais c'est un gros gros morceau. C'est Mr. Charlie Winston. C'est tiré de l'album Just Charlie. Le titre Never Got Enough.